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1: Chris, bonjour, bonjour à toutes et à tous. Un dernier hommage au sergent Delplanque. Ce sera demain à Angers. Une cérémonie de prise d'armes débutera à 8h30 dans la caserne Vernot. Le mois dernier, je vous rappelle que le sergent Delplanque et le sergent Binchen ont tous les deux perdu la vie. C'était lors d'un stage de plongée de combat dans la Maine. Le bilan est mauvais, très mauvais sur les routes de l'Anjou. Depuis le 1er janvier 2026, 20 personnes ont perdu la vie dans des accidents de la circulation. Et face à ce bilan déjà extrêmement lourd, eh bien la préfecture de Maine-et-Loire relance sa campagne de prévention. On rappelle que la vitesse, l'alcool, les stupéfiants, mais aussi l'usage du téléphone au volant restent parmi les principales causes d'accidents. L'an dernier, 46 personnes avaient été tuées dans ce département. Un homme de 95 ans porté disparu en Maine-et-Loire, il était retrouvé finalement sain et sauf grâce à l'intervention rapide des secours. D'importants moyens avaient été déployés avec gendarmes, pompiers, une équipe cynophile. C'est le chien de recherche qui a localisé la victime en quelques minutes seulement dans un sous-bois situé à une centaine de mètres de son domicile. Le nonagénaire a été retrouvé en état d'hypothermie. Il a été pris en charge en urgence, puis hospitalisé au CHU d'Angers. L'histoire est pour l'instant plus tragique dans l'enquête, là aussi sur une autre disparition, celle de Liana, 11 ans, dans le département du Gers. La procureure d'Auch a révélé que le principal suspect, un homme de 41 ans, mis en examen pour enlèvement et séquestration, avait déjà fait l'objet de 3 procédures judiciaires impliquant des mineurs. Une nouvelle plainte pour viol sur mineur a également été déposée ce mercredi. L'enfant, hier soir, était toujours introuvable. L'extrême droite ne défend pas les travailleurs, phrase martelée par le collectif Visa 49 pour vigilance et initiative syndicale antifasciste. À l'initiative d'une journée d'information sur les dangers, l'extrême droite samedi à Noyant, la Gravoyère à Segrin dans Joux Bleu, la liste identitaire de Jean-Yves Gana y a obtenu 21% des voix aux dernières municipales, ce qui motive d'autant plus les syndicalistes, selon Sébastien Hervé, représentant la CFDT au sein de la Visa 49.
2: Opposer leur discours à leurs actes, voir en quoi ces actes, ils sont vraiment contre l'intérêt des travailleurs. Par exemple, ils sont contre l'augmentation du SMIC, ils sont contre la réparation de l'ISF, ils ont voté contre ou se sont abstenus pour l'interdiction des thérapies de genre. Il y a de multiples exemples pour pouvoir discuter de tous ces sujets-là, puis aussi pouvoir dénoncer les faits qui peuvent avancer eux de leur côté et que nous, on va pouvoir dénoncer, mais encore une fois, avec du factuel, quoi. Oui, il y a des gens qui changent d'avis. Oui, effectivement, il y a des gens, quand on leur explique vraiment ce que c'est l'extrême droite, ils comprennent, mais encore une fois, avec des faits simples, hein. On va pas dans l'idéologie, etc. Mais vraiment dans les faits, ce qu'ils prônent, c'est quoi leur programme? C'est les seuls partis politiques qui prônent la violence.
1: Les différents ateliers seront animés samedi notamment par le collectif citoyen du Lion d'Angers face à l'extrême droite et le planning familial 49, ce sera de 14 à 22h à la salle des Parajots à Noyant. Christelle Morancé sera ce soir du côté de Cholet. La présidente de la région Pays de la Loire participe à un débat à 18h30, ce sera dans la salle Jeanne Kelly. Il sera question notamment d'emploi, d'économie, de jeunesse et de transport. Et puis en sport, coup dur pour le perchiste angevin Tristan Després à 23 ans. Le vice-champion d'Europe Espoir 2025 est contraint de stopper toute activité pendant 3 mois. En cause, une fracture de fatigue au niveau d'une vertèbre fréquente chez les spécialistes de la perche. L'athlète de l'entente en juin athlétisme devra donc observer un repos complet avant d'envisager son retour à la compétition. 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

0: C'est le titre du dernier single de Teddy Swims, Mr. Know It All. Il est 6h, bonjour. Le Big Morning, nouvelle édition ce jeudi 4 juin. J'espère que tout va bien à la maison. Je vous passe dans un instant Bad Bunny ou encore Julien Lib. Il est 6h. 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Le premier point info, c'est avec Nicolas Marie. Nicolas, bonjour.
1: Chris, bonjour, bonjour à toutes et à tous. Un dernier hommage au sergent Delplanque. Ce sera demain à Angers. Une cérémonie de prise d'armes débutera à 8h30 dans la caserne Vernot. Le mois dernier, je vous rappelle que le sergent Delplanque et le sergent Binchen ont tous les deux perdu la vie. C'était lors d'un stage de plongée de combat dans la Maine. Le bilan est mauvais, très mauvais sur les routes de l'Anjou. Depuis le 1er janvier 2026, 20 personnes ont perdu la vie dans des accidents de la circulation. Et face à ce bilan déjà extrêmement lourd, eh bien la préfecture de Maine-et-Loire relance sa campagne de prévention. Elle rappelle que la vitesse, l'alcool, les stupéfiants, mais aussi l'usage du téléphone au volant restent parmi les principales causes d'accidents. L'an dernier, 46 personnes avaient été tuées dans ce département. Un homme de 95 ans porté disparu en Maine-et-Loire, il a été retrouvé finalement sain et sauf grâce à l'intervention rapide des secours. D'importants moyens avaient été déployés avec gendarmes, pompiers, une équipe cynophile. C'est le chien de recherche qui a localisé la victime en quelques minutes seulement dans un sous-bois situé à une centaine de mètres de son domicile. Le nonagénaire était retrouvé en état d'hypothermie. Il a été pris en charge en urgence, puis hospitalisé au CHU d'Angers. L'histoire est pour l'instant plus tragique dans l'enquête, là aussi sur une autre disparition, celle de Liana, 11 ans, dans le département du Gers. La procureure d'Auch a révélé que le principal suspect, un homme de 41 ans, mis en examen pour enlèvement et séquestration, avait déjà fait l'objet de 3 procédures judiciaires impliquant des mineurs. Une nouvelle plainte pour viol sur mineur a également été déposée ce mercredi. L'enfant, hier soir, était toujours introuvable. L'extrême droite ne défend pas les travailleurs, phrase martelée par le collectif Visa 49 pour vigilance et initiative syndicale antifasciste. À l'initiative d'une journée d'information sur les dangers, l'extrême droite samedi à Noyant-la-Gravoyère a Segré en Anjou bleu. La liste identitaire de Jean-Yves Gana y a obtenu 21% des votes aux dernières municipales, ce qui motive d'autant plus les syndicalistes, selon Sébastien Hervé, représentant la CFDT au sein de la Visa 49.
2: Opposer leur discours à leurs actes, voir en quoi ces actes, ils sont vraiment contre l'intérêt des travailleurs. Par exemple, ils sont contre l'augmentation du SMIC, ils sont contre la réparation de l'ISF, ils ont voté contre ou se sont abstenus pour l'interdiction des thérapies de genre. Il y a de multiples exemples pour pouvoir discuter de tous ces sujets-là, puis aussi pouvoir dénoncer les faits qui peuvent avancer eux de leur côté et que nous, on va pouvoir dénoncer, mais encore une fois, avec du factuel, quoi. Oui, il y a des gens qui changent d'avis. Oui, effectivement, il y a des gens, quand on leur explique vraiment ce que c'est l'extrême droite, ils comprennent, mais encore une fois, avec des faits simples, hein. On va pas dans l'idéologie, etc. Mais vraiment dans les faits, ce qu'ils prônent, c'est quoi leur programme? C'est le seul parti politique qui prône la violence.
1: Les différents ateliers seront animés samedi notamment par le collectif citoyen du Lion d'Angers face à l'extrême droite. Et le planning familial 49, ce sera de 14 à 22 heures à la salle des Parajots à Noyant. Christelle Morancé sera ce soir du côté de Cholet. La présidente de la région Pays de la Loire participe à un débat à 18h30. Ce sera dans la salle Jeanne Kelly. Il sera question notamment d'emploi, d'économie, de jeunesse et de transport. Et puis en sport, coup dur pour le perchiste angevin Tristan Després à 23 ans. Le vice-champion d'Europe Espoir 2025 est contraint de stopper toute activité pendant 3 mois. En cause, une fracture de fatigue au niveau d'une vertèbre fréquente chez les spécialistes de la perche. L'athlète de l'entente angevine athlétisme devra donc observer un repos complet avant d'envisager son retour à la compétition. Les prévisions météo.
0: La météo avec une journée en deux temps ce jeudi. Tout d'abord, ce matin, un temps variable avec quelques averses éparses. Et puis ensuite, dès la mi-journée, le soleil va se montrer de plus en plus. Il fera même beau, d'ailleurs, cet après-midi, malgré quelques nuages dans le ciel. Les températures sont globalement stationnaires avec 15 degrés ce matin et 19 cet après-midi.
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0: Parfait pour sortir du lit, ça, les Black Eyed Peas, Pump It sur Oxygène Radio,
1: 6h14. 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
0: Avec une perturbation peu active qui traverse notre ciel aujourd'hui, le ciel est bien couvert ce matin avec quelques averses éparses. Ensuite, les nuages devraient se disloquer de plus en plus dès la mi-journée pour laisser apparaître un soleil plutôt généreux finalement cet après-midi. Le thermomètre affichera les mêmes températures qu'hier avec 15 ce matin et 19 au meilleur moment de la journée.

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1: L'entraîneur régional Marc Sassier aux deux premières places de la sixième étape du Grand National du Trot hier à Laval. Kento Avis l'emporte devant son compagnon d'entraînement Auriatus Della. Et son driver, notre Angevin Benjamin Rochard, était au micro d'Equidia.
2: Il s'est battu jusqu'au bout. À mine droite, je pensais que j'étais cuit et dès que ça revenait à mon extérieur, il a remis un coup de rein pour venir gagner. Très bien, parce que c'est nous qui avons lancé les hostilités en face et il était jusqu'au bout. Il a toujours été très bon, hein. C'est un cheval de groupe, donc c'est pas étonnant de le voir faire ça, mais il a retrouvé son super niveau.
1: Et Kento Avis prend ainsi la deuxième place du classement général du Grand National du Trot après cette sixième étape. Des courses dans la région. Aujourd'hui, c'est l'ouverture sur l'hippodrome de Cran avec le prix Oxygène Radio. On court demain du côté du Lion d'Angers. Et puis Segré fera aussi ce week-end sa réouverture dès dimanche à 14h. Rapidement, notre sélection pour le tiercé du jour à Paris-Longchamp. 7, 2, 6, 8, 11, 13, 5 et As.
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0: Oxygène Radio, 6h30. Il y a le Toposcope qui arrive avec des balances, des poissons et des lions particulièrement en forme. C'est les trois premiers de notre classement astrologique. Ce sera après Shakira. 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Et après, la tribu ferme en fête. Oui, avec Irène.
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3: Il y a un très beau rendez-vous qui arrive ce samedi 6 juin. Ferme, en fait, c'est déjà la sixième édition. Et on va en parler avec notre invité dans cette tribu, c'est Marie Rivron qui est avec nous. Bonjour Marie.
4: Bonjour.
3: Alors, Ferme, en fait, c'est la sixième édition et c'est donc le 6 juin. Ça va se passer où ?
4: Cette année, ça va se passer à Armaillet, chez Simon Delaunay, à Lomé exactement.
3: D'accord, et vous êtes avec les jeunes agriculteurs du canton de Poincé, c'est
4: exactement,
3: ça ?
4: Exactement, du canton de Poincé. On organise donc notre sixième édition de Ferme en fête. Donc cette année, on a une rando à partir de 16h30 et ensuite on a un repas champêtre au sein de l'exploitation chez Simon.
3: Ouais, et alors quand vous parlez, alors il y a la randonnée qui est proposée avec la visite de la ferme. J'imagine que tout au long du parcours, on va avoir pas mal de petits produits locaux à découvrir.
4: C'est exactement ça. Donc il y a trois fermes à découvrir. On va avoir un arrêt dans une des exploitations avec une dégustation de produits locaux.
3: Ouais, et donc la soirée champêtre pour finir tout ça en beauté alors.
4: Exactement, une soirée champêtre avec un poulet à la broche cette année et un repas pareil local qui va avec nos convictions.
3: En 2024, je crois que c'est un chiffre très sympathique de 3000 personnes, je crois, c'est ça, qui étaient là. Vous en attendez combien cette année tout autant ?
4: 300. Cette année, on est à 400 personnes.
3: Ouais. Ah, j'ai eu un zéro de trop, c'est pas 3000.
4: Ah ouais, un zéro de trop.
3: Pas grave, soyons fous. Vous en attendez, vous êtes déjà plus que 2024 alors.
4: Exactement. Donc bon. Là, les réservations sont complètes. Par contre, la randonnée, elle est disponible sans souci à tous les visiteurs qui veulent venir.
3: Ouais, sixième édition de cette belle fête à ne pas manquer. Je voudrais qu'on ait un petit mot aussi pour les jeunes agriculteurs et notamment du canton de Poincé. C'est important de leur mettre un coup de projecteur.
4: Bah, c'est notre événement principal, nous, dans l'année. Un événement qu'on prépare depuis plusieurs mois déjà. Donc, on est au taquet, on est à fond.
3: Ouais, et ça va donc se passer cette année chez Simon Delaunay, au lieu dit Lomé, c'est ça. Et c'est l'occasion pour vous donc d'aller passer un super moment, vous le rappelez. Alors, on peut encore s'inscrire ?
4: On peut pas s'inscrire pour le repas du soir. Par contre, on peut venir sans inscription à la randonnée et vous pouvez venir boire un coup sur place sans problème.
3: C'est qui le soir, le groupe là ? Bon, on peut plus le soir maintenant s'inscrire, mais c'était qui sinon ?
4: C'est les gens Frélissi qui nous accompagnent cette année. Oh, groupe local aussi.
3: Oh là là. Non, c'est le top. Vraiment, ce rendez-vous, sixième édition de Nature en fête. Alors, vous l'aurez compris, Ferme en fête qui vous donne rendez-vous. C'est vrai, vous l'aurez compris le soir. Bon, c'est mort maintenant, mais voilà, vous avez la possibilité de vous régaler à travers les exploitations, de la randonnée, visite de ferme, les dégustations, bref, une très très belle journée qui vous attend. Ça commence à quelle heure samedi ?
4: C'est à partir de 16h30 du coup, les randonnées, jusqu'à le dernier départ est à 18h30.
3: Voilà, et vous saluerez Simon pour nous, d'accord ?
4: Pas de soucis, ça
3: marche. Merci Marie, à bientôt, au revoir.
4: Bonne journée, au revoir.
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0: Shakira et Bill Lee sur Oxygène Radio. I'll go too. La suite sur Oxygène Radio avec Alex Warren, Fever Dream. Il y aura Manon Lisa également avec Le Petit Pêcheur, le Max Sport de Cyprien Leget. Et maintenant, c'est l'heure de l'horoscope à la façon top 50. Le toposcope, il est 6h37.
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0: En dernière position de notre classement aujourd'hui, les Verseaux, une querelle avec l'être cher est dans l'air. La diplomatie sera votre meilleure arme. Les Béliers, 11e, quelques complications passagères se profilent, mais rien que votre calme ne puisse régler. Les Capricornes, 10e, évitez les plans trop ambitieux, restez ancrés dans le concret. Les Vierges sont à la 9e position, votre envie de plaire est bien là et votre charme va naturellement faire son effet. Les Gémeaux, 8e, accordez de la place à votre vie privée, vous y trouverez une vraie source de réconfort. Les Taureaux sont à la 7e place, avec une belle journée en perspective, vous savez tirer le meilleur de ce qui vous entoure. Les Scorpions, 6e, de nouvelles méthodes de travail portent déjà leurs fruits, continuez dans cette direction. À la 5e place, les Sagittaires, la compréhension mutuelle avec l'être cher enrichit vos liens, profitez de cette belle complicité. Les Cancers, 4e, en grande forme, vous entrez dans le rythme de ce jeudi avec une belle énergie. Les Lions, 3e, eh bien votre entourage vous exprime à quel point vous lui êtes précieux. C'est une journée vraiment gratifiante. Les Poissons, 2e, votre intuition et votre imagination sont en pleine effervescence. Laissez-les s'exprimer librement. Enfin, 1er ce jeudi, les Balances, votre naturel séduit tout le monde. Vous rayonnez et ça se voit dès qu'on vous croise.
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0: Merci de vous réveiller avec Oxygène Radio. 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Manon Lisa, découverte Oxygène Radio et gros coup de cœur, Le Petit Pêcheur, après le Max Sport de Cyprien Leget. Cyprien, bonjour.
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3: Salut Chris, bonjour à tous. Coup de tonnerre. Hier soir, Angesco a annoncé se séparer de son entraîneur Alexandre Dujeu à la demande du technicien, précise le club dans un communiqué diffusé hier soir un peu avant 23h. La semaine dernière, Laurent Boissier, le directeur sportif, avait pourtant insisté sur le fait qu'il restait 2 ans de contrat à Alex Dujeu. Mais celui qui a de nouveau maintenu le club avait des envies d'ailleurs et certainement aussi envie de composer avec plus de moyens. Il est notamment cité à Nice depuis quelques semaines, ou même à Lens depuis hier, et le départ de Pierre Sage. Désormais, Angesco doit se mettre en quête d'un nouvel entraîneur pour la saison prochaine. On connaît justement le programme de ce nouvel entraîneur. Angesco a décidé de reprendre l'entraînement et le chemin de la Baumette le 13 juillet prochain. Un stage est également prévu à Deauville du 25 juillet au 1er août. Au total, 6 matchs amicaux seront programmés face aux Herbiers, Créteil, Le Mans, Lorient, Saumur et le Paris FC. La Ligue 1, elle, reprendra le 22 ou 23 août. Un jeune défenseur angevin sur les terrains. Aujourd'hui, il s'agit de Maël Gernigon qui joue une place en finale de l'Euro U17 ce midi. C'est face à la Belgique. Match à 13h20. Toujours en football, l'équipe de France dispute son premier match amical de préparation à la Coupe du Monde ce soir à Nantes. Les Bleus reçoivent la Côte d'Ivoire. Didier Deschamps devrait aligner un 11 quasi-type en faisant juste souffler les joueurs qui ont joué la finale de la Ligue des champions à Roland-Garros. Encore une surprise hier avec la défaite d'Arina Sabalenka en quart de finale face à Diana Schneider qui joue aujourd'hui en demi-finale face à Jawlińska. L'autre demi-finale femme, c'est Kostiuk face à Andreeva. Chez les hommes aussi, hier, dans le duel 100% italien, ça a tourné à l'avantage de Matteo Arnaldi sur abandon de Matteo Berrettini. De son côté, Fabio Coboli a éliminé et sorti le Canadien Oger Aliassim. Match 2 pour Cholet Basket ce soir à Paris. Après leur courte victoire surprise dans le match 1, les Choletais se verraient bien empocher la deuxième manche afin de jouer leur place en finale ce week-end à la Mailleraie. Coup d'envoi à 23h ce soir. Bonne journée à tous, à l'écoute d'Oxygène Radio.
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27: Je vous souhaite un excellent réveil et une excellente journée avec Oxygène, la plus angevine des radios dans le Big Morning. Dans un instant, les K-pop Demon Hunters.
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27: Il y aura aussi Jack et Carla.
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27: Il est 7h, les infos dans le Big Morning avec Nicolas Marie. Nicolas, bonjour.
0: Chris, bonjour, bonjour à toutes et à tous. Un dernier hommage au sergent Delplanque. Ce sera demain à Angers. Une cérémonie de prise d'armes débutera à 8h30 dans la caserne Vernot. Le mois dernier, je vous rappelle que le sergent Delplanque et le sergent Binchen ont tous les deux perdu la vie. C'était lors d'un stage de plongée de combat dans la Maine. Le bilan est mauvais, très mauvais sur les routes de l'Anjou. Depuis le 1er janvier 2026, 20 personnes ont perdu la vie dans des accidents de la circulation. Et face à ce bilan déjà extrêmement lourd, eh bien la préfecture de Maine-et-Loire relance sa campagne de prévention. Elle rappelle que la vitesse, l'alcool, les stupéfiants, mais aussi l'usage du téléphone au volant restent parmi les principales causes d'accidents. L'an dernier, 46 personnes avaient été tuées dans ce département. Un homme de 95 ans porté disparu en Maine-et-Loire, il a été retrouvé finalement sain et sauf grâce à l'intervention rapide des secours. D'importants moyens avaient été déployés avec gendarmes, pompiers, une équipe cynophile. C'est le chien de recherche qui a localisé la victime en quelques minutes seulement dans un sous-bois situé à une centaine de mètres de son domicile. Le nonagénaire était retrouvé en état d'hypothermie. Il a été pris en charge en urgence, puis hospitalisé au CHU d'Angers. L'histoire est pour l'instant plus tragique dans l'enquête, là aussi sur une autre disparition, celle de Liana, 11 ans, dans le département du Gers. La procureure d'Auch a révélé que le principal suspect, un homme de 41 ans, mis en examen pour enlèvement et séquestration, avait déjà fait l'objet de 3 procédures judiciaires impliquant des mineurs. Une nouvelle plainte pour viol sur mineur a également été déposée ce mercredi. L'enfant, hier soir, était toujours introuvable. L'extrême droite ne défend pas les travailleurs, phrase martelée par le collectif Visa 49 pour vigilance et initiative syndicale antifasciste, à l'initiative d'une journée d'information sur les dangers. L'extrême droite samedi à Noyant, la Gravoyère à Segrin d'Anjou Bleu, la liste identitaire de Jean-Hugues Gana y a obtenu 21% des voix aux dernières municipales, ce qui motive d'autant plus les syndicalistes selon Sébastien Hervé, représentant la CFDT au sein de la Visa 49.
2: Opposer leur discours à leurs actes, voir en quoi ces actes, ils sont vraiment contre l'intérêt des travailleurs. Par exemple, ils sont contre l'augmentation du SMIC, ils sont contre la réparation de l'ISF, ils ont voté contre ou se sont abstenus pour l'interdiction des thérapies de genre. Il y a de multiples exemples pour pouvoir discuter de tous ces sujets-là, puis aussi pouvoir dénoncer les faits qui peuvent avancer eux de leur côté et que nous, on va pouvoir dénoncer, mais encore une fois, avec du factuel, quoi. Oui, il y a des gens qui changent d'avis. Oui, effectivement, il y a des gens, quand on leur explique vraiment ce que c'est l'extrême droite, ils comprennent, mais encore une fois, avec des faits simples. On va pas dans l'idéologie, etc., mais dans les faits, ce qu'ils prônent, c'est quoi leur programme? C'est les seuls partis politiques qui prônent la violence.
0: Les différents ateliers seront animés samedi, notamment par le collectif citoyen du Lion d'Angers face à l'extrême droite. Et le planning familial 49, ce sera de 14 à 22h à la salle des Parajots à Noyant. Christelle Morancé sera ce soir du côté de Cholet. La présidente de la région Pays de la Loire participe à un débat à 18h30. Ce sera dans la salle Jeanne Kelly. Il sera question notamment d'emploi, d'économie, de jeunesse et de transport. Et puis en sport, coup dur pour le perchiste angevin Tristan Després à 23 ans. Le vice-champion d'Europe Espoir 2025 est contraint de stopper toute activité pendant 3 mois. En cause, une fracture de fatigue au niveau d'une vertèbre fréquente chez les spécialistes de la perche. L'athlète de l'entente angevine athlétisme devra donc observer un repos complet avant d'envisager son retour à la compétition. Les prévisions météo.
27: Oui, de météo, avec une journée en deux temps ce jeudi. Alors d'abord, ce matin, un temps variable avec quelques averses éparses. Et puis ensuite, dès la mi-journée, le soleil va se montrer de plus en plus. Il fera même beau, hein, on pourra le dire, cet après-midi, malgré quelques nuages dans le ciel. Les températures sont globalement stationnaires aujourd'hui, avec 15 degrés ce matin et 19 cet après-midi.
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0: les K-pop Demon Hunter sur Oxygène Radio. Viens d'écouter Free.
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0: Et ce jeudi, on célèbre la journée mondiale de la chocolatine. Alors, je tiens à préciser qu'en on joue, on dit pas chocolatine. Non, on dit pain au chocolat. Ce qui fait de nous des gens bien, hein. La chocolatine, c'est le sud-ouest, hein. Le pain au chocolat, c'est nous. Le débat dure depuis 40 ans. Personne n'a changé d'avis une seule fois. Et c'est très bien comme ça. En tout cas, bonne journée. Et bon petit-déj avec ou sans viennoiserie. Nous sommes aujourd'hui le 4 juin. C'est jeudi. On fête les Clotilde. Et les anniversaires. À souhaiter aujourd'hui, bah vous, si vous êtes né un 4 juin, bien entendu. C'est le cas du rappeur originaire de Rennes, hein, Lorenzo, 32 ans. L'actrice Angelina Jolie, vue notamment dans Lara Croft, Mr. and Mrs. Smith, Maleficent, 51 ans. Et puis, le chanteur Antoine. Alors, on se souvient plus de la marque qu'il a défendue, vous savez, la marque de lunettes. Attal, les opticiens, ouais. Bon oui, c'est un chanteur à la base, hein. Et il fête aujourd'hui ses 82 ans. Un petit peu de musique, la numéro 1 des ventes le 4 juin 2005. Hey. Ilona Mitrecet, Un monde parfait. Une chanson enregistrée en quelques heures. Une gamine de 8 ans à l'époque et un tube feel good, hein. D'abord sorti en Italie, ce sera la déferlante en France. Avec cette chanson de crocodile, de perroquet. Et c'est à ce jour, il faut savoir, le single physique le plus vendu du 21e siècle en France. Eh oui, ah, parce que depuis, bah, on consomme différemment la musique. 1 500 000 copies de cette chanson. Bon, alors enchaîne. Oui, parce qu'on va l'avoir dans la tête toute la journée. Ouais, ouais. Voici Jackie Carla sur Oxygène Radio avec la recette. 7h09, dans un instant, les points de télé avec Jérémy.

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1: Allez, je vais commencer avec TF1. Tiens, France-Côte d'Ivoire en match amical de football. Allez, les bleus. France 2, envoyé spécial. France 3, le mort de la plage. Canal, Silo, M6, tiens, c'est la comédie. Champagne, j'aime beaucoup à l'intérieur. Stéphane de Groot, François-Xavier de Maison. Bon, alors que le week-end approche, il y a Guillaume qui est prof à l'université. Il va chercher en minivan sa femme, Céline, et leurs amis, Johanna, Jean, Marie, pour les emmener dans une vaste demeure non loin de Reims, où ils sont chaleureusement accueillis par André, le maire des lieux, et notamment maître des lieux. Tous sont des amis de longue date de Patrick, qui doit prochainement d'ailleurs enterrer sa vie de garçon. Hein, Patrick, il est sur le point d'épouser Christine, tout juste rentré de Los Angeles. Seulement, bien que très lié à Patrick, ses amis semblent pas apprécier sa jeune promise. Hein. TMC, Radin avec Danny Boone. T18, La Chute. Novo 19, Ange et Démon. Voilà, je vous laisse faire votre choix. Je vous souhaite par avance une excellente soirée devant votre télévision ou bien évidemment à l'écoute d'Oxygène Radio.
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0: Bob Girls sur Oxygène Radio à 7h17. Je vous souhaite un excellent jeudi, les amis.
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0: Avec une perturbation peu active qui traverse notre ciel aujourd'hui. Le ciel est bien couvert ce matin avec quelques averses éparses. Ensuite, les nuages devraient se disloquer de plus en plus dès la mi-journée pour laisser quand même apparaître le soleil cet après-midi. Le thermomètre affichera les mêmes températures qu'hier, grosso modo 15 degrés ce matin, 19 degrés au meilleur moment de la journée. Demain, alternance de nuages et d'éclaircies. Samedi, une petite perturbation viendra nous enquiquiner. Et dimanche, eh bien dimanche il fait beau, voilà. Avec des températures globalement stationnaires, sauf dimanche, on devrait remonter à 22 degrés. Angel Justice, What You Want, on aura aussi DJ Snake et Ray pour le son Hit & Dance. À 7h30, les infos sur Oxygène Radio.
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0: 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Ray, Ryan, where is my husband? Suive sur Oxygène Radio, ainsi que l'horoscope de votre journée. Oxygène Radio. 7h31, les infos avec Nicolas Marie. Bonjour.
1: Chris, bonjour, bonjour à toutes et à tous. Un dernier hommage au sergent Delplanque. Ce sera demain à Angers. Une cérémonie de prise d'armes débutera à 8h30 dans la caserne Vernot. Le mois dernier, je vous rappelle que le sergent Delplanque et le sergent Binchen ont tous les deux perdu la vie. C'était lors d'un stage de plongée de combat dans la Maine. Le bilan est mauvais, très mauvais sur les routes de l'Anjou. Depuis le 1er janvier 2026, 20 personnes ont perdu la vie dans des accidents de la circulation. Et face à ce bilan déjà extrêmement lourd, eh bien la préfecture de Maine-et-Loire relance sa campagne de prévention. Il rappelle que la vitesse, l'alcool, les stupéfiants, mais aussi l'usage du téléphone au volant restent parmi les principales causes d'accidents. L'an dernier, 46 personnes avaient été tuées dans ce département. Un homme de 95 ans porté disparu en Maine-et-Loire, il a été retrouvé finalement sain et sauf grâce à l'intervention rapide des secours. D'importants moyens avaient été déployés avec gendarmes, pompiers, une équipe cynophile. C'est le chien de recherche qui a localisé la victime en quelques minutes seulement dans un sous-bois situé une centaine de mètres de son domicile. Le nonagénaire a été retrouvé en état d'hypothermie. Il a été pris en charge en urgence, puis hospitalisé au CHU d'Angers. L'histoire est pour l'instant plus tragique dans l'enquête, là aussi sur une autre disparition, celle de Liana, 11 ans, dans le département du Gers. La procureure d'Auch a révélé que le principal suspect, un homme de 41 ans, mis en examen pour enlèvement et séquestration, avait déjà fait l'objet de 3 procédures judiciaires impliquant des mineurs. Une nouvelle plainte pour viol sur mineur a également été déposée ce mercredi. L'enfant, hier soir, était toujours introuvable. L'extrême droite ne défend pas les travailleurs. Phrase martelée par le collectif Visa 49 pour vigilance et initiative syndicale antifasciste. À l'initiative d'une journée d'information sur les dangers, l'extrême droite samedi à Noyant, la Gravoyère à Seguin d'Anjou bleu, la liste identitaire de Jean-Yves Gana y a obtenu 21% des voix aux dernières municipales, ce qui motive d'autant plus les syndicalistes selon Sébastien Hervé, représentant la CFDT au sein de la Visa 49.
2: Opposer leur discours à leurs actes, voir en quoi ces actes, ils sont vraiment contre l'intérêt des travailleurs. Par exemple, ils sont contre l'augmentation du SMIC, ils sont contre la réparation de l'ISF, ils ont voté contre ou se sont abstenus pour l'interdiction des thérapies de genre. Il y a de multiples exemples pour pouvoir discuter de tous ces sujets-là, puis aussi pouvoir dénoncer les faits qui peuvent avancer eux de leur côté et que nous, on va pouvoir dénoncer, mais encore une fois, avec du factuel, quoi. Oui, il y a des gens qui changent d'avis. Oui, effectivement, il y a des gens, quand on leur explique vraiment ce que c'est l'extrême droite, ils comprennent, mais encore une fois, avec des faits simples, hein. On va pas dans l'idéologie, etc., mais vraiment dans les faits. Ce qu'ils prônent, c'est quoi leur programme? C'est le seul parti politique qui prône la violence.
1: Les différents ateliers seront animés samedi notamment par le collectif citoyen du Lyon d'Angers face à l'extrême droite et le planning familial 49. Ce sera de 14 à 22h à la salle des Parajots à Noyant. Christelle Morancet sera ce soir du côté de Cholet. La présidente de la région Pays de la Loire participe à un débat à 18h30. Ce sera dans la salle Jeanne Kelly. Il sera question notamment d'emploi, d'économie, de jeunesse et de transport. Et puis en sport, coup dur pour le perchiste angevin Tristan Després à 23 ans. Le vice-champion d'Europe Espoir 2025 est contraint de stopper toute activité pendant 3 mois. En cause, une fracture de fatigue au niveau d'une vertèbre fréquente chez les spécialistes de la perche. L'athlète de l'entente en juin athlétisme devra donc observer un repos complet avant d'envisager son retour à la compétition. Les prévisions météo.
0: Oui, de météo, avec une journée en deux temps ce jeudi. Alors d'abord, ce matin, un temps variable avec quelques averses éparses. Et puis ensuite, dès la mi-journée, le soleil va se montrer de plus en plus. Il fera même beau, hein, on pourrait le dire, cet après-midi, malgré quelques nuages dans le ciel. Les températures sont globalement stationnaires aujourd'hui, avec 15 degrés ce matin et 19 cet après-midi.
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0: L'énorme tube de Ray sur Oxygène Radio. Voici le Toposcope.
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0: En dernière position de notre classement aujourd'hui, les Verseaux, une querelle avec l'être cher est dans l'air. La diplomatie sera votre meilleure arme. Les Béliers, 11e, quelques complications passagères se profilent, mais rien que votre calme ne puisse se régler. Les Capricornes, 10e, évitez les plans trop ambitieux, restez ancrés dans le concret. Les Vierges sont à la 9e position, votre envie de plaire est bien là et votre charme va naturellement faire son effet. Les Gémeaux, 8e, accordez de la place à votre vie privée, vous y trouverez une vraie source de réconfort. Les Taureaux sont à la 7e place, avec une belle journée en perspective, vous savez tirer le meilleur de ce qui vous entoure. Les Scorpions, 6e, de nouvelles méthodes de travail portent déjà leurs fruits, continuez dans cette direction. À la 5e place, les Sagittaires, la compréhension mutuelle avec l'être cher enrichit vos liens, profitez de cette belle complicité. Les Cancers, 4e, en grande forme, vous entrez dans le rythme de ce jeudi avec une belle énergie. Les Lions, 3e, eh bien votre entourage vous exprime à quel point vous lui êtes précieux. C'est une journée vraiment gratifiante. Les Poissons, 2e, votre intuition et votre imagination sont en pleine effervescence. Laissez-les s'exprimer librement. Enfin, 1er ce jeudi, les Balances, votre naturel séduit tout le monde. Vous rayonnez et ça se voit dès qu'on vous croise.
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0: La big news, tout à l'heure à 7h45, on va parler d'aujourd'hui d'un projet complètement fou, une ville sur les mers. Une énorme ville flottante. Je vous explique le projet, donc tout à l'heure, 8h moins le quart, il y aura aussi le Max Sport. Et puis, Mickey. Ça pique un peu quand même dans 3 minutes sur Oxygène Radio. Bon jeudi.
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0: ça pique un peu quand même. Mickey sur Oxygène Radio.
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0: Oui, une big news qui est folle. Encore une fois ce matin. Imaginez une ville entière qui ne sera jamais vraiment quelque part, mais toujours en mouvement sur les océans. Et c'est l'idée complètement folle de Freedom Ship, une sorte de super paquebot pensé comme ville flottante autonome. Alors le concept, un géant des mers long de plus d'un kilomètre, large comme plusieurs pâtés de maison, qui pourrait accueillir jusqu'à 80 000 habitants à l'année, avec logements, écoles, hôpitaux, bureaux, centres commerciaux, parcs et même un aéroport sur le toit. L'objectif affiché, créer une communauté flottante, autosuffisante, capable de produire sa propre énergie, de traiter ses déchets et de vivre en quasi-autonomie en voguant de port en port autour du globe. Alors le projet fait rêver les uns qui voient une nouvelle façon de vivre et de travailler au large et fait grincer des dents les autres qui pointent le coup délirant, l'impact écologique et le côté un petit peu communauté fermée réservée aux plus riches. En tout cas voilà, une ville sans pays, toujours en croisière. Pour l'instant le Freedom Ship reste surtout un gigantesque fantasme d'architecte, mais voilà, imaginez, c'est réalisé. Une ville sans adresse fixe, toujours entre deux fuseaux horaires. Alors, il y aurait quelques problèmes. La poste, par exemple. Et puis, il y a aussi pour les beaux-parents qui veulent, je cite, « venir passer le week-end ». Là, ce sera compliqué.
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0: Le Back Sport dans quelques secondes sur Oxygène Radio avec l'annonce choc. Alexandre Dujeux qui quitte le SCO. Oui, Cyprien Leger vous en parle dans un instant. Après Bob Marley, on écoute Dreaming sur Oxygène Radio.

0: Oxygène Radio, dans un instant David Guetta, le retour de l'actu à 8h et maintenant le Max Sport. Cyprien Lejay, salut.
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2: Salut Chris, bonjour à tous. Coup de tonnerre. Hier soir, Angesco a annoncé se séparer de son entraîneur Alexandre Dujeu à la demande du technicien, précise le club dans un communiqué diffusé hier soir un peu avant 23h. La semaine dernière, Laurent Boissier, le directeur sportif, avait pourtant insisté sur le fait qu'il restait 2 ans de contrat à Alex Dujeu. Mais celui qui a de nouveau maintenu le club avait des envies d'ailleurs et certainement aussi envie de composer avec plus de moyens. Il est notamment cité à Nice depuis quelques semaines, ou même à Lens depuis hier, et le départ de Pierre Sage. Désormais, Angesco doit se mettre en quête d'un nouvel entraîneur pour la saison prochaine. On connaît justement le programme de ce nouvel entraîneur. Angesco a décidé de reprendre l'entraînement et le chemin de la Baumette le 13 juillet prochain. Un stage est également prévu à Deauville du 25 juillet au 1er août. Au total, 6 matchs amicaux seront programmés face aux Herbiers, Créteil, Le Mans, Lorient, Saumur et le Paris FC. La Ligue 1, elle, reprendra le 22 ou 23 août. Un jeune défenseur angevin sur les terrains. Aujourd'hui, il s'agit de Maël Gernigon qui joue une place en finale de l'Euro U17 ce midi. C'est face à la Belgique. Match à 13h20. Toujours en football, l'équipe de France dispute son premier match amical de préparation à la Coupe du Monde ce soir à Nantes. Les Bleus reçoivent la Côte d'Ivoire. Didier Deschamps devrait aligner un 11 quasi-type en faisant juste souffler les joueurs qui ont joué la finale de la Ligue des Champions à Roland-Garros. Encore une surprise hier avec la défaite d'Arina Sabalenka en quart de finale face à Diana Schneider qui joue aujourd'hui en demi-finale face à Jawlińska. L'autre demi-finale femme, c'est Kostiuk face à Andreeva. Chez les hommes aussi, hier, dans le duel 100% italien, ça a tourné à l'avantage de Matteo Arnaldi sur abandon de Matteo Berrettini. De son côté, Fabio Coboli a éliminé et sorti le Canadien Oger Aliassime. Match 2 pour Cholet Basket ce soir à Paris. Après leur courte victoire surprise dans le match 1, les Choletais se verraient bien empocher la deuxième manche afin de jouer leur place en finale ce week-end à la Mailleraie. Coup d'envoi à 23h ce soir. Bonne journée à tous, à l'écoute d'Oxygène Radio.
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1: À Laval, le principal point de vigilance reste le secteur du quai d'Avenières et du square d'Avenières, où les travaux d'aménagement paysager et de végétalisation ont entraîné des restrictions de stationnement et des interventions successives sur la voirie. Toujours à Laval, des travaux urbains et de réseaux se poursuivent dans plusieurs quartiers, notamment autour du secteur Garcenneville, avec des modifications ponctuelles de circulation selon l'avancement des chantiers. Enfin, dans le nord du département, sur la RD33, entre Goron et Ambrières-les-Vallées, des travaux de réparation d'ouvrages hydrauliques nécessitent la mise en place de déviations et de restrictions de circulation. 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
23: Tame Impala, Miles Smith. La leçon Hit and Dance continue sur Oxygène Radio dans le Big Morning. Après les infos...
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23: Passez une bonne journée, il est 8h.
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23: Élise Navos, c'est avec Nicolas Marie. Nicolas, bonjour.
0: Chris, bonjour, bonjour à toutes et à tous. Un dernier hommage au sergent Delplanque. Ce sera demain à Angers. Une cérémonie de prise d'armes débutera à 8h30 dans la caserne Verneau. Le mois dernier, je vous rappelle que le sergent Delplanque et le sergent Binchen ont tous les deux perdu la vie. C'était lors d'un stage de plongée de combat dans la Maine. Le bilan est mauvais, très mauvais sur les routes de l'Anjou. Depuis le 1er janvier 2026, 20 personnes ont perdu la vie dans des accidents de la circulation. Et face à ce bilan déjà extrêmement lourd, eh bien la préfecture de Maine-et-Loire relance sa campagne de prévention. Elle rappelle que la vitesse, l'alcool, les stupéfiants, mais aussi l'usage du téléphone au volant restent parmi les principales causes d'accidents. L'an dernier, 46 personnes avaient été tuées dans ce département. Un homme de 95 ans porté disparu en Maine-et-Loire, il a été retrouvé finalement sain et sauf grâce à l'intervention rapide des secours. D'importants moyens avaient été déployés avec gendarmes, pompiers, une équipe cynophile. C'est le chien de recherche qui a localisé la victime en quelques minutes seulement dans un sous-bois situé à une centaine de mètres de son domicile. Le nonagénaire était retrouvé en état d'hypothermie. Il a été pris en charge en urgence, puis hospitalisé au CHU d'Angers. L'histoire est pour l'instant plus tragique dans l'enquête, là aussi sur une autre disparition, celle de Liana, 11 ans dans le département du Gers. La procureure d'Auch a révélé que le principal suspect, un homme de 41 ans, mis en examen pour enlèvement et séquestration, avait déjà fait l'objet de 3 procédures judiciaires impliquant des mineurs. Une nouvelle plainte pour viol sur mineur a également été déposée ce mercredi. L'enfant hier soir était toujours introuvable. L'extrême droite ne défend pas les travailleurs, phrase martelée par le collectif Visa 49 pour vigilance et initiative syndicale antifasciste, à l'initiative d'une journée d'information sur les dangers. L'extrême droite samedi à Noyant, la Gravoyère à Seguin en Joue Bleu, la liste identitaire de Jean-Yves Gana y a obtenu 21% des voix aux dernières municipales, ce qui motive d'autant plus les syndicalistes selon Sébastien Hervé, représentant la CFDT au sein de la Visa 49.
1: Opposer leur discours à leurs actes, voir en quoi ces actes, ils sont vraiment contre l'intérêt des travailleurs. Par exemple, ils sont contre l'augmentation du SMIC, ils sont contre la réparation de l'ISF, ils ont voté contre ou se sont abstenus pour l'interdiction des thérapies de genre. Il y a de multiples exemples pour pouvoir discuter de tous ces sujets-là, puis aussi pouvoir dénoncer les faits qui peuvent avancer eux de leur côté et que nous, on va pouvoir dénoncer, mais encore une fois, avec du factuel, quoi. Oui, il y a des gens qui changent d'avis. Oui, effectivement, il y a des gens, quand on leur explique vraiment ce que c'est l'extrême droite, ils comprennent, mais encore une fois, avec des faits simples. Hein. On va pas dans l'idéologie, etc., mais vraiment dans les faits. Ce qu'ils prônent, c'est quoi leur programme? C'est le seul parti politique qui prône la violence.
0: Les différents ateliers seront animés samedi notamment par le collectif citoyen du Lion d'Angers face à l'extrême droite. Et le planning familial 49, ce sera de 14 à 22 heures à la salle des Parajots à Noyant. Christelle Morancé sera ce soir du côté de Cholet. La présidente de la région Pays de la Loire participe à un débat à 18h30. Ce sera dans la salle Jeanne Kelly. Il sera question notamment d'emploi, d'économie, de jeunesse et de transport. Et puis en sport, coup dur pour le perchiste angevin Tristan Després à 23 ans. Le vice-champion d'Europe Espoir 2025 est contraint de stopper toute activité pendant 3 mois. En cause, une fracture de fatigue au niveau d'une vertèbre fréquente chez les spécialistes de la perche. L'athlète de l'entente angevine athlétisme devra donc observer un repos complet avant d'envisager son retour à la compétition. Les prévisions météo.
23: Oui, de météo, avec une journée en deux temps ce jeudi. Alors d'abord, ce matin, un temps variable avec quelques averses éparses. Et puis ensuite, dès la mi-journée, le soleil va se montrer de plus en plus. Il fera même beau, hein, on pourra le dire, cet après-midi, malgré quelques nuages dans le ciel. Les températures sont globalement stationnaires aujourd'hui, avec 15 degrés ce matin et 19 cet après-midi.
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0: Dracula, t'avais une palace sur Oxygène Radio.
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0: Et je vous rappelle que la Coupe du Monde de football démarre le 11 juin, c'est dans pile poil une semaine. Et puis, regardez les Bleus sur un petit écran flou en 2026. C'est pas acceptable. 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Et d'ailleurs si c'est le cas, je vous appelle demain en direct. À 8h25, il faudra décrocher, parce que sinon vous passez à côté de la télé. L'éphéméride de ce jeudi 4 juin, en fait, les Clotilde, aujourd'hui. Puis on a quelques anniversaires de stars, comme par exemple le rappeur originaire de Rennes, Lorenzo, 32 ans, l'actrice Angelina Jolie, qu'on a vu notamment dans Lara Croft, Mr. et Mrs. Smith, 51 ans, le chanteur Antoine et ambassadeur d'Atoll, il fut un temps, on s'en souvient toujours, Atoll 82 ans, qu'est-ce que j'ai pas dit? Ah ben j'ai oublié de dire que c'est la journée mondiale de la chocolatine. Oui, bah ça a été inventé dans le sud-ouest, hein, vous vous doutez bien, sinon on dirait pain au chocolat. Et puis la numéro 1 des ventes le 4 juin 2005... qui va vous rester toute la journée dans la tête. Ilona Mitrasset. D'abord sorti en Italie, ce sera la déferlante en France à l'époque. Et c'est à ce jour le single physique le plus vendu du 21e siècle en France. On parle physique, puisque depuis, on consomme différemment la musique. 1 500 000 copies pour ce titre, Un Monde Parfait, d'Ilona Mitrasset. Allez, on change de style et on écoute My Smith maintenant sur Oxygène Radio avant la minute épique.

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1: L'entraîneur régional Marc Sassier aux deux premières places de la sixième étape du Grand National du Trot hier à Laval. Kento Avis l'emporte devant son compagnon d'entraînement Auriatus Della. Et son driver, notre Angevin Benjamin Rochard, était au micro d'Equidia.
2: Il s'est battu jusqu'au bout. À mine droite, je pensais que j'étais cuit et dès que ça revenait à mon extérieur, il a remis un coup de rein pour venir gagner. Très bien, parce que c'est nous qui avons lancé des hostilités en face et il était jusqu'au bout. Il a toujours été très bon, hein. C'est un cheval de groupe, donc c'est pas étonnant de le voir faire ça, mais il a retrouvé son super niveau.
1: Et Kento Avis prend ainsi la deuxième place du classement général du Grand National du Trot après cette sixième étape. Des courses dans la région. Aujourd'hui, c'est l'ouverture sur l'hippodrome de Cran avec le prix Oxygène Radio. On court demain du côté du Lion d'Angers. Et puis Segré fera aussi ce week-end sa réouverture dès dimanche à 14h. Rapidement, notre sélection pour le tiercé du jour à Paris-Longchamp. 7, 2, 6, 8, 11, 13, 5 et As.
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0: 1995. L'animateur de radio à la base, hein, Philippe Donte, qui a donc enregistré ça sous le nom de Boris. Soirée disco sur Oxygène Radio.
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0: Ça, c'est du collector. Bon, la météo, avec une perturbation peu active qui traverse notre ciel aujourd'hui. Un ciel couvert ce matin, avec quelques averses éparses. Et puis ensuite, les nuages devraient se disloquer de plus en plus dès la mi-journée pour laisser apparaître un soleil plutôt généreux. Le thermomètre affichera les mêmes températures qu'hier, grosso modo, 15 degrés ce matin, 19 au meilleur moment de la journée. Demain, alternance de nuages et d'éclaircies. Samedi, une petite perturbation viendra nous enquiquiner, mais on devrait voir quand même un petit peu le soleil. Et puis dimanche, très très belle journée avec des températures qui ont monté jusqu'à 22 degrés. If you're going to San Francisco. À votre avis, on regarde notre téléphone combien de fois chaque jour? C'est mon chiffre du jour et on en parle après Sound of Legend San Francisco sur Oxygène Radio.
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Le remix de San Francisco, signé Sod of Legend sur Oxygène Radio, il est 8h27. Le chiffre du jour, c'est 96. 96, c'est le nombre de fois où on regarde notre téléphone chaque jour, soit une fois toutes les 10 minutes. Ça représente 3h30 par jour, soit quasiment 12 ans de notre vie, matin, midi, en réunion, aux toilettes, avant de dormir. On fait même semblant, quelquefois, de consulter l'heure alors qu'on vérifie ses notifs. Dans le même sondage, tiens, publié récemment, on apprend que 2 Français sur 3 déclarent ne pas pouvoir se passer de leur smartphone plus d'une journée. Ouais, nos grands-parents ont survécu à 2 guerres mondiales. Nous, on ne survit pas à une journée sans Wi-Fi. C'est dingue. Les infos après Elena sur Oxygène Radio.

0: C'était Elena sur Oxygène Radio, mauvais garçon. Elle fait le buzz au niveau international d'ailleurs, Elena, parce qu'elle a été prise en photo avec un basketteur, je crois, américain, Roland Garros. Et tout le monde parle d'elle, c'est fou. Dans un instant, bon entendeur. La reprise de Dalida, Mourir sur scène, le Toposcope aussi arrive. Et là, 8h31, les infos avec Nicolas Marie. Bonjour.
1: Chris, bonjour, bonjour à toutes et à tous. Un dernier hommage au sergent Delplanque. Ce sera demain à Angers. Une cérémonie de prise d'armes débutera à 8h30 dans la caserne Vernot. Le mois dernier, je vous rappelle que le sergent Delplanque et le sergent Binchen ont tous les deux perdu la vie. C'était lors d'un stage de plongée de combat dans la Maine. Le bilan est mauvais, très mauvais sur les routes de l'Anjou. Depuis le 1er janvier 2026, 20 personnes ont perdu la vie dans des accidents de la circulation. Et face à ce bilan déjà extrêmement lourd, eh bien la préfecture de Maine-et-Loire relance sa campagne de prévention. Elle rappelle que la vitesse, l'alcool, les stupéfiants, mais aussi l'usage du téléphone au volant restent parmi les principales causes d'accidents. L'an dernier, 46 personnes avaient été tuées dans ce département. Un homme de 95 ans porté disparu en Maine-et-Loire, il a été retrouvé finalement sain et sauf grâce à l'intervention rapide des secours. D'importants moyens avaient été déployés avec gendarmes, pompiers, une équipe cynophile. C'est le chien de recherche qui a localisé la victime en quelques minutes seulement dans un sous-bois situé à une centaine de mètres de son domicile. Le nonagénaire était trouvé en état d'hypothermie, il a été pris en charge en urgence, puis hospitalisé au CHU d'Angers. L'histoire est pour l'instant plus tragique dans l'enquête, là aussi sur une autre disparition, celle de Liana, 11 ans dans le département du Gers. La procureure d'Auch a révélé que le principal suspect, un homme de 41 ans, mis en examen pour enlèvement et séquestration, avait déjà fait l'objet de 3 procédures judiciaires impliquant des mineurs. Une nouvelle plainte pour viol sur mineur a également été déposée ce mercredi. L'enfant hier soir était toujours introuvable. L'extrême droite ne défend pas les travailleurs, phrase martelée par le collectif Visa 49 pour vigilance et initiative syndicale antifasciste, à l'initiative d'une journée d'information sur les dangers. L'extrême droite samedi à Noyon, la Gravoyère, a seguré en Anjou bleu. La liste identitaire de Jean-Yves Gana y a obtenu 21% des voix aux dernières municipales, ce qui motive d'autant plus les syndicalistes, selon Sébastien Hervé, représentant la CFDT au sein de la Visa 49.
2: Opposer leur discours à leurs actes, voir en quoi ces actes, ils sont vraiment contre l'intérêt des travailleurs. Par exemple, ils sont contre l'augmentation du SMIC, ils sont contre la réparation de l'ISF, ils ont voté contre ou se sont abstenus pour l'interdiction des thérapies de genre. Il y a de multiples exemples pour pouvoir discuter de tous ces sujets-là, puis aussi pouvoir dénoncer les faits qui peuvent avancer eux de leur côté et que nous, on va pouvoir dénoncer, mais encore une fois, avec du factuel, quoi. Oui, il y a des gens qui changent d'avis. Oui, effectivement, il y a des gens, quand on leur explique vraiment ce que c'est l'extrême droite, ils comprennent, mais encore une fois, avec des faits simples. Hein. On va pas dans l'idéologie, etc., mais vraiment dans les faits. Ce qu'ils prônent, c'est quoi leur programme? C'est le seul parti politique qui prône la violence.
1: Les différents ateliers seront animés samedi notamment par le collectif citoyen du Lion d'Angers face à l'extrême droite. Et le planning familial 49, ce sera de 14 à 22h à la salle des Parajots à Noyon. Christelle Morancé sera ce soir du côté de Cholet. La présidente de la région Pays de la Loire participe à un débat à 18h30. Ce sera dans la salle Jeanne Kelly. Il sera question notamment d'emploi, d'économie, de jeunesse et de transport. Et puis en sport, coup dur pour le perchiste angevin Tristan Després à 23 ans. Le vice-champion d'Europe Espoir 2025 est contraint de stopper toute activité pendant 3 mois. En cause, une fracture de fatigue au niveau d'une vertèbre fréquente chez les spécialistes de la perche. L'athlète de l'entente angevine athlétisme devra donc observer un repos complet avant d'envisager son retour à la compétition. Les prévisions météo.
0: Oui, de météo, avec une journée en deux temps ce jeudi. Alors d'abord, ce matin, un temps variable avec quelques averses éparses. Et puis ensuite, dès la mi-journée, le soleil va se montrer de plus en plus. Il fera même beau, hein, on pourrait le dire, cet après-midi, malgré quelques nuages dans le ciel. Les températures sont globalement stationnaires aujourd'hui, avec 15 degrés ce matin et 19 cet après-midi.
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0: Mourir sur scène, le remix de Bon Entendeur, c'était bien sûr Dalida sur Oxygène Radio.
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0: En dernière position du toposcope aujourd'hui, les Verseaux, une querelle avec l'être cher est dans l'air, la diplomatie sera votre meilleure arme. Les Béliers 11e, quelques complications passagères se profilent, mais rien que votre calme ne puisse régler. Les Capricornes sont à la 10e place, évitez les plans trop ambitieux, restez ancrés dans le concret. Les Vierges 9e, votre envie de plaire est bien là et votre charme va naturellement faire son effet. Les Gémeaux sont classés 8e, accordez de la place à votre vie privée, vous y trouverez une vraie source de réconfort. Les Taureaux, 7e, avec une belle journée en perspective, hein, vous savez tirer le meilleur de ce qui vous entoure. Les Scorpions, à la 6e position, de nouvelles méthodes de travail portent déjà leurs fruits. Continuez dans cette direction. À la 5e place, les Sagittaires, la compréhension mutuelle avec l'être cher enrichit vos liens. Profitez de cette belle complicité. Les Cancers, 4e, en grande forme, vous entrez dans le rythme de ce jeudi avec une belle énergie. Les Lions, votre entourage vous exprime à quel point vous lui êtes précieux. C'est une journée vraiment gratifiante. Vous êtes sur le podium, 3e. 2e, les Poissons, votre intuition et votre imagination sont en pleine effervescence. Laissez-les s'exprimer librement. Enfin, 1er, aujourd'hui, le signe top, les Balances. Votre naturel séduit tout le monde, vous rayonnez et ça se voit dès qu'on vous croise.
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0: Je vais appeler du côté de Montreuil-Junier pour le jeu, c'est plus ou c'est moins. Après Bébé Rexha, New Religion, on va appeler Valérie. Avant ça, l'info trafic. Bonne journée avec Oxygène Radio, il est 8h40.
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0: Des conditions de circulation normales hein, ce matin, je n'ai pas grand chose à vous dire et c'est tant mieux, ça veut dire qu'il n'y a pas d'accident en tout cas signalé. Si vous n'êtes pas d'accord avec moi et que vous êtes témoin d'un accident, hein, d'un ralentissement ou autre chose, vous nous le dites bien sûr sur les réseaux sociaux. À noter quand même cette voiture sur la bande aérienne d'urgence sur la départementale 347, une fois que vous quittez la 87, que vous venez de Cholet, que vous quittez la 87, vous avez un véhicule en panne quand vous allez en direction de Saint-Barthélemy-d'Anjou. Et puis peut-être un petit peu plus de ralentissement ce matin sur la départementale 323 quand vous venez de la Verrière, par exemple, et que vous allez en direction d'Angers, pas loin du parc des expositions.
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0: La chanteuse Bébé Rexha, c'était New Religion sur Oxygène Radio.
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0: Oxygène Radio. Avec une nouvelle candidate ce matin en direct qui habite Montrejugnet. Il s'agit de Valérie. Bonjour Valérie.
2: Bonjour.
0: Alors traditionnellement, je demande aux gens pour la première fois de se présenter comme bon leur semble. Alors je n'ai qu'une question, Valérie. Mais qui êtes-vous?
2: Alors moi je suis Valérie, j'habite à Montrejugnet.
0: Oui.
2: Et je suis en pré-retraite. Oui. Et puis voilà.
0: Oui, vous faisiez quoi avant d'être en pré-retraite?
2: J'ai beaucoup travaillé dans l'industrie en intérim.
0: En intérim, d'accord.
2: Et après, j'ai fait beaucoup d'aides à domicile.
0: Ok, vous avez bourlingué, comme on dit. Vous avez fait plein de choses.
2: Voilà, c'est ça. J'ai roulé ma bosse.
0: Voilà, exactement. Et donc, c'est la deuxième fois que vous jouez à C'est plus ou c'est moins, c'est ça, hein?
2: C'est ça.
0: On va essayer de faire plus. Vous avez fait combien la dernière fois?
2: J'ai fait qu'une fois, j'ai gagné qu'une fois.
0: Une seule fois. Bon, bah on va viser les 5 quand même, parce qu'il y a 300 euros à gagner.
2: Bah, 300. J'aimerais bien.
0: Bah oui.
2: Ça mettrait du beurre dans les épinards.
0: En effet, 5 fois d'affilée, hein. Il faut gagner 5 fois d'affilée. Alors là, on va commencer tranquillou bilou ce matin, Valérie, vous le savez, avec 15 euros. Le principe, on le rappelle, 35 secondes, plein d'affirmations. Il faut me dire si la bonne réponse est supérieure ou inférieure. C'est plus ou bien c'est moins. Il me faut donc 5 bonnes réponses. Valérie, on y va?
2: On y va.
0: Allez, on y va.
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0: L'actrice Angelina Jolie a 41 ans aujourd'hui.
2: Plus.
0: On passe 7 ans de notre vie sur notre smartphone.
2: En plus.
0: La série Dallas est arrivée sur TF1 en 91.
2: Moi?
0: Oui, le record de chaleur en France est de 49 degrés.
2: Moi?
0: Le SMIC a augmenté de 18 euros par mois depuis lundi.
2: Depuis
0: lundi.
2: Moi.
0: 5 millions de personnes se sont inscrites à la pré-vente pour les concerts de Céline Dion.
2: En plus.
0: Oui, bravo. Nous sommes donc à 5 bonnes réponses, bravo. Alors, l'actrice Angelina Jolie a 51 ans aujourd'hui. Eh oui, bon anniversaire Angelina. On passe en quasiment 12 ans de notre vie sur notre smartphone. On en a parlé tout à l'heure à 8h25. C'est 3h30 par jour. Hein? Et on est complètement dépendant de ces machines. La série Dallas est arrivée sur TF1 en 1981. Alors, le record de chaleur en France, c'est 46,9 degrés. C'est déjà pas mal. Et c'était le 28 juin 2019 dans le Gard. Le SMIC, alors je pensais que vous allez avoir la bonne réponse. Le SMIC a augmenté de 35 euros depuis lundi. Il y a eu l'augmentation vis-à-vis de l'inflation, revalorisation automatique. Le SMIC est aujourd'hui à 1477,93 €. 9 millions de personnes se sont préinscrites pour les concerts de Céline Dion. Céline Dion, d'ailleurs, qui a rajouté 10 dates en 2027. Donc, on a encore plus de chances de ne pas être tiré au sort.
2: Pour en avoir une?
0: Ah bah alors, j'aimerais bien vous en offrir. Enfin, honnêtement, avant de vous en offrir, j'en aurais peut-être gardé 2-3. Bon, Valérie, en tout cas, moi là, ce que je vous offre, c'est 15 euros. Mais 15 euros, vous les gardez ou vous les remettez en jeu?
2: Non, je les remets en jeu.
0: On les remet en jeu. On tente les 300 euros? Allez.
2: On tente les 300 euros.
0: Parfait, je vous rappelle donc demain à 8h50. Bonne journée, Valérie, à demain.
2: Merci à vous de même. À demain.
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25: C'est toujours Chris avec vous, le Big Morning qui continue avec David Guetta et Jennifer Lopez, Save Me Tonight. On va aussi écouter Maëlle avec Tic Tac. Tic Tac, Tic Tac, il est 9h.
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25: On retrouve Nicolas Marie aux infos. Bonjour Nicolas.
27: Chris, bonjour, bonjour à toutes et à tous. Un dernier hommage au sergent Delplanque. Ce sera demain à Angers. Une cérémonie de prise d'armes débutera à 8h30 dans la caserne Vernot. Le mois dernier, je vous rappelle que le sergent Delplanque et le sergent Binchen ont tous les deux perdu la vie. C'était lors d'un stage de plongée de combat dans la Maine. Le bilan est mauvais, très mauvais sur les routes de l'Anjou. Depuis le 1er janvier 2026, 20 personnes ont perdu la vie dans des accidents de la circulation. Et face à ce bilan déjà extrêmement lourd, eh bien la préfecture de Maine-et-Loire relance lance sa campagne de prévention. Il rappelle que la vitesse, l'alcool, les stupéfiants, mais aussi l'usage du téléphone au volant restent parmi les principales causes d'accidents. L'an dernier, 46 personnes avaient été tuées dans ce département. Un homme de 95 ans porté disparu en Maine-et-Loire, il a été retrouvé finalement sain et sauf grâce à l'intervention rapide des secours. D'importants moyens avaient été déployés avec gendarmes, pompiers, une équipe cynophile. C'est le chien de recherche qui a localisé la victime en quelques minutes seulement dans un sous-bois situé à une centaine de mètres de son domicile. Le nonagénaire était retrouvé en état d'hypothermie. Il a été pris en charge en urgence, puis hospitalisé au CHU d'Angers. L'histoire est pour l'instant plus tragique dans l'enquête, là aussi sur une autre disparition, celle de Liana, 11 ans, dans le département du Gers. La procureure d'Auch a révélé que le principal suspect, un homme de 41 ans, mis en examen pour enlèvement et séquestration, avait déjà fait l'objet de 3 procédures judiciaires impliquant des mineurs. Une nouvelle plainte pour viol sur mineur a également été déposée ce mercredi. L'enfant, hier soir, était toujours introuvable. L'extrême droite ne défend pas les travailleurs, phrase martelée par le collectif Visa 49 pour vigilance et initiative syndicale antifasciste. À l'initiative d'une journée d'information sur les dangers, l'extrême droite samedi à Noyon, la Gravoyère a semé un enjeu bleu. La liste identitaire de Jean-Yves Gana y a obtenu 21% des voix aux dernières municipales, ce qui motive d'autant plus les syndicalistes, selon Sébastien Hervé, représentant la CFDT au sein de la Visa 49.
0: Opposer leur discours à leurs actes, voir en quoi ces actes, ils sont vraiment contre l'intérêt des travailleurs. Par exemple, ils sont contre l'augmentation du SMIC, ils sont contre la réparation de l'ISF, ils ont voté contre ou se sont abstenus pour l'interdiction des thérapies de genre. Il y a de multiples exemples pour pouvoir discuter de tous ces sujets-là, puis aussi pouvoir dénoncer les faits qui peuvent avancer eux de leur côté, que nous, on va pouvoir dénoncer, mais encore une fois, avec du factuel, quoi. Oui, il y a des gens qui changent d'avis. Oui, effectivement, il y a des gens, quand on leur explique vraiment ce que c'est l'extrême droite, ils comprennent, mais encore une fois, avec des faits simples, hein. On va pas dans l'idéologie, etc. Mais vraiment dans les faits, ce qu'ils prônent, c'est quoi leur programme? C'est le seul parti politique qui prône la violence.
27: Les différents ateliers seront animés samedi notamment par le collectif citoyen du Lion d'Angers face à l'extrême droite. Et le planning familial 49, ce sera de 14 à 22h à la salle des Parajots à Noyon. Christelle Morancé sera ce soir du côté de Cholet. La présidente de la région Pays de la Loire participe à un débat à 18h30. Ce sera dans la salle Jeanne Kelly. Il sera question notamment d'emploi, d'économie, de jeunesse et de transport. Et puis en sport, coup dur pour le perchiste angevin Tristan Després à 23 ans. Le vice-champion d'Europe Espoir 2025 est contraint de stopper toute activité pendant 3 mois. En cause, une fracture de fatigue au niveau d'une vertèbre fréquente chez les spécialistes de la perche. L'athlète de l'entente angevine athlétisme devra donc observer un repos complet avant d'envisager son retour à la compétition. Les prévisions météo.
25: Oui, avec le temps qui va s'améliorer. Alors, on ne croit pas comme ça, hein, avec les nuages qui sont encore bien présents ce matin. Quelques petites averses aussi. Mais c'est vrai que les nuages vont se disloquer, hein, à la mi-journée, peut-être un petit peu plus tard. En tout cas, on devrait voir un beau soleil dans l'après-midi et en soirée. Les températures comptaient jusqu'à 19 degrés aujourd'hui. Puis à noter qu'il y aura un petit peu de vent qui va souffler en rafale aujourd'hui jusqu'à 70 km/h. Demain, un peu de soleil également. Alternance de nuages et d'éclaircies et des températures stationnaires.
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0: Guetta, Jennifer Lopez, Save Me Tonight sur Oxygène, sur Oxygène Radio.
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0: Et ce jeudi, on célèbre la journée mondiale de la chocolatine. Alors, je tiens à préciser qu'on en joue, hein. On dit pain au chocolat quand même, hein. Ce qui fait de nous des gens bien. La chocolatine, c'est le sud-ouest, hein. Le pain au chocolat, c'est nous. Le débat dure depuis 40 ans. Personne n'a changé d'avis une seule fois et c'est très bien comme ça. Bonne journée en tout cas et bon petit déj avec ou sans viennoiserie en ce jeudi 4 juin. En fait, c'est les Clotilde. Les anniversaires à souhaiter aujourd'hui. Nous avons le chanteur Antoine. Vous savez, l'ambassadeur d'Atoll. Atoll, les opticiens. Ah ben, on s'en souvient de ce truc. Hein. Ah mais il était chanteur à la base, 82 ans. L'actrice Angelina Jolie, vue notamment dans Lara Croft, Mr. and Mrs. Smith ou encore Maleficent, 51 ans. Et puis, le rappeur d'origine rennaise, Lorenzo, 32 ans. La numéro 1 des ventes le 4 juin 2005, c'était elle. D'ailleurs, elle a bien grandi parce qu'elle vous la retrouvez sur TikTok. Ah ouais, elle chante toujours. Ilona Mitressé, Un Monde Parfait. Numéro 1 des ventes de singles, donc le 4 juin 2005. Et c'est d'ailleurs le single physique le plus vendu du 21e siècle en France. 1 500 000 copies. Ouais. Puisque maintenant, on n'achète plus de singles. Maintenant, on consomme. Hein, en stream, comme on dit. Tiens, allez streamer d'ailleurs. Maël, avec Tic Tac, c'est son dernier single sur Oxygène Radio. Et vous l'écoutez maintenant. Après, c'est

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1: Allez, je vais commencer avec TF1. Tiens, France, Côte d'Ivoire en match amical de football. Allez, les bleus. France 2, envoyé spécial. France 3, le mort de la plage. Canal, Silo, M6, tiens, c'est la comédie. Champagne, j'aime beaucoup à l'intérieur. Stéphane de Groot, François-Xavier de Maison. Bon, alors que le week-end approche, il y a Guillaume qui est prof à l'université. Il va chercher en minivan sa femme, Céline, et leurs amis, Johanna, Jean, Marie, pour les emmener dans une vaste demeure non loin de Reims, où ils sont chaleureusement accueillis par André, le maire des lieux, et notamment maître des lieux. Tous sont des amis de longue date de Patrick, qui doit prochainement d'ailleurs enterrer sa vie de garçon. Patrick, il est sur le point d'épouser Christine, tout juste rentrée de Los Angeles. Seulement, bien que très lié à Patrick, ses amis semblent pas apprécier sa jeune promise. TMC, Radin, avec Danny Moon. T18, La Chute. Novo 19, Ange et Démon. Voilà, je vous laisse faire votre choix. Je vous souhaite par avance une excellente soirée devant votre télévision ou bien évidemment à l'écoute d'Oxygène Radio.
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0: Days and Night, James Blunt sur Oxygène Radio. Oxygène. Oria et Soirée Mondaine, ou encore Bad Bunny, Nueva Yol, c'est à la suite du son It and Dance, c'est aussi le Toposcope et le Big Collector. 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Mais avant ça, on retrouve Jérém, c'est la tribu Oxygène.
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3: Il y a un très beau rendez-vous qui arrive ce samedi 6 juin. Ferme, en fait, c'est déjà la sixième édition. Hein, et on va en parler avec notre invité dans cette tribu, c'est Marie Rivron qui est avec nous. Bonjour Marie.
4: Bonjour.
3: Alors, Ferme, en fait, c'est la sixième édition et c'est donc le 6 juin. Ça va se passer où ?
4: Cette année, ça va se passer à Armaillé, chez Simon Delaunay, à Lomé exactement.
3: D'accord, vous êtes avec les jeunes agriculteurs hein, du canton de Poincé, c'est
4: exactement,
3: ça ?
4: Exactement, du canton de Poincé. On organise donc notre sixième édition de Ferme en Fête. Donc cette année, on a une rando à partir de 16h30 et ensuite, on a un repas champêtre au sein de l'exploitation chez Simon.
3: Ouais. Et alors, quand vous parlez, alors il y a la randonnée hein, qui est proposée avec la visite de la ferme. J'imagine que tout au long du parcours, on va avoir pas mal de petits produits locaux à découvrir.
4: C'est exactement ça. Donc, il y a trois fermes à découvrir. On va avoir un arrêt dans une des exploitations avec une dégustation de produits locaux.
3: Ouais, et donc, la soirée champêtre pour finir tout ça en beauté, alors.
4: Exactement. Une soirée champêtre avec un poulet à la broche cette année et un repas pareil local qui va avec nos convictions.
3: En 2024, je crois que c'est un chiffre très sympathique de 3000 personnes, je crois, c'est ça, hein, qui étaient là. Vous en attendez combien cette année tout autant ?
4: 300. Cette année, on est à 400 personnes.
3: Ouais. Ah, j'ai eu un zéro de trop, c'est pas 3000.
4: Ah oui, un zéro de trop.
3: Pas grave, soyons fous. Hein, vous en attendez, vous êtes déjà plus que 2024 alors.
4: Exactement. Donc bon. Là, les réservations sont complètes. Par contre, la randonnée, elle est disponible sans souci à tous les visiteurs qui veulent venir.
3: Ouais, sixième édition de cette belle fête à ne pas manquer. Je voudrais qu'on ait un petit mot aussi pour les jeunes agriculteurs et notamment du canton de Poincé. C'est important de leur mettre un coup de projecteur.
4: Bah, c'est l'événement, notre événement principal nous dans l'année, un événement qu'on prépare depuis plusieurs mois déjà. Donc on est au taquet, on est à fond.
3: Ouais, et ça va donc se passer cette année chez Simon, Delaunay au lieu dit Lomé, c'est ça. Hein, et c'est l'occasion pour vous donc d'aller passer un super moment, vous le rappelez. Alors il reste encore, on peut encore s'inscrire ?
4: On peut pas s'inscrire pour le repas du soir. Par contre, on peut venir sans inscription à la randonnée et vous pouvez venir boire un coup sur place sans problème.
3: C'est qui le soir le groupe là ? Bon, on peut plus le soir maintenant s'inscrire, mais c'était qui sinon ?
4: C'est les gens Frélissi qui nous accompagnent cette année. Oh, groupe local aussi.
3: Oh là là. Non, c'est le top. Vraiment ce rendez-vous, sixième édition de Nature en fait. Alors vous l'aurez compris, Ferme en fait qui vous donne rendez-vous. C'est vrai, vous l'aurez compris, le soir. Bon, c'est mort maintenant, mais voilà, vous avez la possibilité de vous régaler à travers les exploitations, de la randonnée, visite de ferme, les dégustations, bref, une très très belle journée qui vous attend. Ça commence à quelle heure samedi ?
4: C'est à partir de 16h30 du coup, les randonnées, jusqu'à le dernier départ est à 18h30.
3: Bah voilà, et vous saluerez Simon pour nous, d'accord ?
4: Pas de souci, ça
3: marche. Merci Marie, à bientôt, au revoir.
4: Bonne journée, au revoir.
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0: soirée mondaine. Oria sur Oxygène Radio, la première fois vous l'avez entendu, c'était chez nous. Le Topascope.
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0: En dernière position de notre classement aujourd'hui, les Verseaux, une querelle avec l'être cher est dans l'air, la diplomatie sera votre meilleure arme. Les Béliers 11e, quelques complications passagères se profilent, mais rien que votre calme ne puisse se régler. Les Capricornes 10e, évitez les plans trop ambitieux, restez ancrés dans le concret. Les Vierges sont à la 9e position, votre envie de plaire est bien là et votre charme va naturellement faire son effet. Les Gémeaux 8e, accordez de la place à votre vie privée, vous y trouverez une vraie source de réconfort. Les Taureaux sont à la 7e place. Avec une belle journée en perspective, vous savez tirer le meilleur de ce qui vous entoure. Les Scorpions, 6e, de nouvelles méthodes de travail portent déjà leurs fruits. Continuez dans cette direction. À la 5e place, les Sagittaires. La compréhension mutuelle avec l'être cher enrichit vos liens. Profitez de cette belle complicité. Les Cancers, 4e, en grande forme, vous entrez dans le rythme de ce jeudi avec une belle énergie. Les Lions, 3e, eh bien, votre entourage vous exprime à quel point vous lui êtes précieux. C'est une journée vraiment gratifiante. Les Poissons 2e, votre intuition et votre imagination sont en pleine effervescence. Laissez-les s'exprimer librement. Enfin, 1er ce jeudi, les Balances. Votre naturel séduit tout le monde. Vous rayonnez et ça se voit dès qu'on vous croise.
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0: Dans un instant, sur Oxygène Radio, je vous passe Bad Bunny avec Nouveva Yol. Il y aura le Max Sport. Et Alexandre Dujeu, qui s'en va du SCO, c'est l'annonce événement de ces dernières heures. Et puis il y aura aussi le Big Collector sur Oxygène Radio. À tout de suite.
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0: L'excellent son de Bad Bunny, c'était Nueva Yol sur Oxygène Radio, 9h45.
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0: Imaginez deux îles dans la mer des Caraïbes, séparées de quelques centaines de kilomètres à peine. D'un côté, la Jamaïque, berceau du reggae ou du dancehall, et de l'autre, la Barbade, une petite île de 400 000 habitants, dont une adolescente de 18 ans prépare son deuxième album en 2006. Eh bien, ces deux îles se rencontrent en studio à Kingston et enregistrent le tube qu'on va écouter, sans clip, sans campagne marketing. Le single grimpe quand même dans le top 10 américain et le top 20 européen. On l'a beaucoup aussi entendu en discothèque. La preuve que quand deux Caraïbes parlent la même langue musicale, le monde entier écoute. Souvenez-vous de Rihanna et Sean Paul. Voici Break It Off, le Big Collector sur Oxygène Radio.

0: c'était le Big Collector du jour, Break It Off par Rihanna et Sean Paul. Dans un instant, LB1 tout donné après le Max Sport. Cyprien Leget, salut.
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3: Salut Chris, bonjour à tous. Coup de tonnerre. Hier soir, Angesco a annoncé se séparer de son entraîneur Alexandre Dujeu à la demande du technicien, précise le club dans un communiqué diffusé hier soir un peu avant 23h. La semaine dernière, Laurent Boissier, le directeur sportif, avait pourtant insisté sur le fait qu'il restait 2 ans de contrat à Alex Dujeu. Mais celui qui a de nouveau maintenu le club avait des envies d'ailleurs et certainement aussi envie de composer avec plus de moyens. Il est notamment cité à Nice depuis quelques semaines, ou même à Lens depuis hier, et le départ de Pierre Sage. Désormais, Angesco doit se mettre en quête d'un nouvel entraîneur pour la saison prochaine. On connaît justement le programme de ce nouvel entraîneur. Angesco a décidé de reprendre l'entraînement et le chemin de la Baumette le 13 juillet prochain. Un stage est également prévu à Deauville du 25 juillet au 1er août. Au total, 6 matchs amicaux seront programmés face aux Herbiers, Créteil, Le Mans, Lorient, Saumur et le Paris FC. La Ligue 1, elle, reprendra le 22 ou 23 août. Un jeune défenseur angevin sur les terrains aujourd'hui, il s'agit de Maël Gernigon qui joue une place en finale de l'Euro U17 ce midi. C'est face à la Belgique, match à 13h20. Toujours en football, l'équipe de France dispute son premier match amical de préparation à la Coupe du Monde ce soir à Nantes. Les Bleus reçoivent la Côte d'Ivoire. Didier Deschamps devrait aligner un 11 quasi-type en faisant juste souffler les joueurs qui ont joué la finale de la Ligue des Champions à Roland-Garros. Encore une surprise hier avec la défaite d'Arina Sabalenka en quart de finale face à Diana Schneider qui joue aujourd'hui en demi-finale face à Jawlińska. L'autre demi-finale femme, c'est Kostiuk face à Andreeva. Chez les hommes aussi hier, dans le duel 100% italien, ça a tourné à l'avantage de Matteo Arnaldi sur abandon de Matteo Berrettini. De son côté, Fabio Coboli a éliminé et sorti le Canadien Oger Aliassime. Match 2 pour Cholet Basket ce soir à Paris. Après leur courte victoire surprise dans le match 1, les Choletais se verraient bien empocher la deuxième manche afin de jouer leur place en finale ce week-end à la Mailleraie. Coup d'envoi à 23h ce soir. Bonne journée à tous, à l'écoute d'Oxygène Radio.
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0: Je vous ai calé plein de bons sons dans le Big Morning. On continue avec Alex Warren dans un instant, Vita ou encore Old City. Il est 10h. 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Maintenant, c'est l'actu avec la rédac. 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
1: Bonjour à tous. Et si vos aliments contenaient moins de métaux toxiques demain? L'Assemblée nationale a adopté un texte pour réduire le cadmium dans les engrais. Ce métal lourd contamine les sols agricoles et les aliments. Le gouvernement était opposé à ce calendrier jugé trop rapide. Le suspect dans l'affaire Liana, 11 ans, porté disparu depuis une semaine dans le Gers, est visé par d'autres plaintes. Une enquête administrative est lancée sur d'éventuels manquements de l'administration. Vous vous souvenez peut-être de cette affaire vieille de plus de 20 ans. Le verdict est attendu à Nantes dans le procès de Martin Ney aujourd'hui. Cet Allemand est jugé pour le meurtre de Jonathan, 10 ans en 2004. Il risque la réclusion criminelle à perpétuité et clame son innocence. Les autorités françaises ont infligé 2 amendes à la plateforme asiatique Shein pour plus de 22 millions d'euros au total. Elles pointent des défaillances en matière de traçabilité des produits et de mention environnementale. Vous roulez peut-être moins, vous aussi. La consommation de carburant chute en France. Elle a baissé de 12% en mai, selon le ministère de l'Économie. Elle avait déjà baissé de 11% en avril. Les conducteurs s'adaptent face à la hausse des prix liés au Moyen-Orient. Et justement, au Moyen-Orient, Israël et le Liban ont accepté à Washington un cessez-le-feu sous condition cette nuit. Il dépendait d'un arrêt total des tirs du Hezbollah et d'un retrait du Hezbollah du sud du fleuve Litani. Des zones pilotes doivent aussi être confiées à l'armée libanaise. Mais ce matin, le Hezbollah dit avoir visé l'armée israélienne dans le sud du pays. À ce stade, on ne sait pas encore si le nouveau cycle de pourparlers la semaine du 22 juin en vue d'un accord global est maintenu. Sport et football avec le premier match de préparation pour l'équipe de France. C'est ce soir face à la Côte d'Ivoire en vue de la Coupe du Monde. Rencontre qui se déroule à Nantes à 21h10. Et puis on connaît les demi-finalistes à Roland-Garros. Chez les femmes, Kostiuk face à Andreeva et Schneider contre Schwalinska à suivre aujourd'hui. Chez les hommes, ce sera demain avec un duel italien entre Arnaldi et Coboli. Et dans l'autre rencontre, Zverev affrontera Memphis.

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1: Et si on profitait du vendredi soir pour faire le plein de bons produits locaux ? Ce vendredi, le parvis de l'espace Mayenne à Laval se transforme en guinguette. De 16h à 21h, les producteurs mayennais sont là pour vous faire goûter, découvrir leur savoir-faire et se régaler sur place. Restauration, buvette et même une fanfare pour l'ambiance. C'est gratuit, c'est local, c'est convivial. Et jusqu'au 20 septembre, le Zoom de Laval accueille Illusion, une exposition interactive et immersive qui va bousculer vos sens et du 17e siècle à Saint-Aubin-du-Pavoil. Et puis, Ferme en fête continue avec ce samedi Simon Delaunay à Armaillet et ce dimanche, Fromanjou à Feneux. Toutes les infos sur fdseaja-49.com. 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

0: C'est Omyl qui a repris ce son. Omyl, O-M-Y-L. Je marche dans ma rue sur Oxygène Radio. Ah bah aujourd'hui, si vous marchez, c'est sous les nuages. Hein, ce matin, nuages, quelques petites averses également. Alors, les averses, on va en avoir de moins en moins, de toute façon, voire plus du tout. Hein, et puis, le soleil va se montrer, surtout. Oui, en deuxième partie de journée, hein, le soleil va remporter le duel. Oui, son duel avec les nuages. Et on devrait avoir une très belle après-midi. Attention au vent qui va souffler en rafale jusqu'à 60 km/h. J'ai oublié de vous le dire tout à l'heure. Et puis, les températures, 19 degrés, donc aujourd'hui. Demain, alternance de nuages et d'éclairs. Si samedi, une petite perturbation, quelques averses, mais quand même du soleil. Et puis dimanche, une très belle journée. On montera jusqu'à 22 degrés dimanche pour les températures. La suite sur Oxygène Radio, la big news. On va parler d'une ville géante sur les mers. Oui, oui. Mais d'abord, K-pop, Demon Hunters, Free ou encore Taylor Swift.
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0: 10h35 minutes. C'est le Big Morning sur Oxygen Radio.
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0: Une Big News maritime, hein, j'ai envie de dire. Imaginez une ville entière qui ne serait jamais vraiment quelque part, mais toujours en mouvement sur les océans. Et bah, c'est l'idée complètement folle du Freedom Ship, une sorte de super paquebot pensé comme une ville flottante autonome. Alors le concept, un géant des mers, long de plus d'un kilomètre, large comme plusieurs pâtés de maison, qui pourrait accueillir jusqu'à 80 000 habitants à l'année avec logements, écoles, hôpitaux, bureaux, centres commerciaux et même un aéroport sur le toit. L'objectif affiché, créer eh bien, une communauté flottante, autosuffisante, capable de produire sa propre énergie, de traiter ses déchets et voguer de port en port autour du globe. Le projet fait rêver les uns qui voient une nouvelle façon de vivre et de travailler et fait grincer des dents les autres qui pointent le coût délirant, l'impact écologique et le côté communauté fermée, hein, réservé aux plus riches, parce que j'imagine que ce ne sera pas gratuit tout ça. Donc voilà, une ville sans pays, toujours en croisière. Pour l'instant, le Freedom Ship reste surtout un gigantesque fantasme d'architecte. Mais imaginez si c'est réalisé, une ville sans adresse fixe, toujours entre deux fuseaux horaires, avec bon quelques problèmes, hein, la poste notamment, hein, ça va être compliqué, hein, ou pour les livraisons Amazon, et puis surtout pour les beaux-parents, qui veulent, je cite, passer le week-end. Ah là aussi c'est plus compliqué. La suite sur Oxygen Radio dans le Big Morning. Milky et David Guetta, Bruno Mars aussi, et puis Angel et Justice, What You Want, c'est ce qui arrive après la pause. Il y aura aussi la minute typique à 11h.
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17: À Laval, le principal point de vigilance reste le secteur du quai d'Avenières et du square d'Avenières, où les travaux d'aménagement paysager et de végétalisation ont entraîné des restrictions de stationnement et des interventions successives sur la voirie. Toujours à Laval, des travaux urbains et de réseaux se poursuivent dans plusieurs quartiers, notamment autour du secteur Garsenville, avec des modifications ponctuelles de circulation selon l'avancement des chantiers. Enfin, dans le nord du département, sur la RD 33, entre Goron et Ambrières-les-Vallées, des travaux de réparation d'ouvrages hydrauliques nécessitent la mise en place de déviations et de restrictions de circulation. 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
1: L'entraîneur régional Marc Sassier aux deux premières places de la sixième étape du Grand National du Trot hier à Laval. Quinto Avis l'emporte devant son compagnon d'entraînement Auriatus Della. Et son driver, notre Angevin Benjamin Rochard, était au micro d'Equidia.
2: Il s'est battu jusqu'au bout. À mine droite, je pensais que j'étais cuit et dès que ça revenait à mon extérieur, il a remis un coup de rein pour venir gagner. Très bien, parce que c'est nous qui avons lancé des hostilités en face et il était jusqu'au bout. Il a toujours été très bon, hein. C'est un cheval de groupe, donc c'est pas étonnant de le voir faire ça, mais il a retrouvé son super niveau.
1: Et Quinto Avis prend ainsi la deuxième place du classement général du Grand National du Trot après cette sixième étape. Des courses dans la région, aujourd'hui c'est l'ouverture sur l'hipporome de Cran avec le prix Oxygène Radio. On court demain du côté du Lion d'Angers et puis Segré fera aussi ce week-end sa réouverture dès dimanche à 14h. Rapidement, notre sélection pour le tiercé du jour à Paris-Longchamp, 7, 2, 6, 8, 11, 13, 5 et As.
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6: 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Mais
7: exactement, on peut
6: quand même
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17: C'est Chris avec vous tous les matins, 6h midi, le Big Morning avec Mickey pour la suite du son Hit & Dance. On aura aussi le nouveau Boulevard des Airs avec Carbone.
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19: Bonjour
0: à tous. Le suspect dans l'affaire Liana, 11 ans, porté disparu depuis une semaine dans le Gers, est visé par d'autres plaintes pour viol sur mineur. Une enquête administrative est lancée sur d'éventuels manquements de l'administration. Vous vous souvenez peut-être de cette affaire vieille de plus de 20 ans. Le verdict est attendu à Nantes dans le procès de Martin Ney aujourd'hui. Cet Allemand est jugé pour le meurtre de Jonathan, 10 ans, en 2004. Il risque la réclusion criminelle à perpétuité et clame son innocence. Les autorités françaises ont infligé 2 amendes à la plateforme asiatique Chine pour plus de 22 millions d'euros au total. Elles pointent des défaillances en matière de traçabilité des produits et de mentions environnementales. Vous roulez peut-être moins, vous aussi. La consommation de carburant chute en France. Elle a baissé de 12% en mai, selon le ministère de l'Économie. Elle avait déjà baissé de 11% en avril. Les conducteurs s'adaptent face à la hausse des prix liés au Moyen-Orient. Ils privilégient le covoiturage et également le télétravail. Un casque bleu a été tué dans le sud-est du Liban, selon la force intérimaire des Nations Unies au Liban. L'artiste franco-iranienne Marjan Satrapi est décédée à l'âge de 56 ans. Elle était célèbre pour sa bande dessinée autobiographique Persepolis, portée ensuite à l'écran et dont l'adaptation avait été récompensée par 2 Césars. Un alpiniste népalais porté disparu dans l'Everest a été retrouvé vivant 6 jours après. Il est réapparu rampant vers le camp de base. Un hélicoptère l'a pris en charge pour le conduire dans un hôpital de Katmandou. Sport et football avec le premier match de préparation pour l'équipe de France. C'est ce soir face à la Côte d'Ivoire en vue de la Coupe du Monde. Une rencontre qui se déroule à Nantes à 21h10. Et puis on connaît les demi-finalistes à Roland-Garros. Chez les femmes, Kostiuk face à Andreeva et Schneider contre Schwalinska. C'est à suivre aujourd'hui. Chez les hommes, ce sera demain avec un duel italien entre Arnaldi et Coboli. Dans l'autre rencontre, Zverev sera opposé à Memphis.

0: fascine.
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1: Le chiffre du jour, c'est 96. 96, le nombre de fois où on regarde notre téléphone tous les jours. Ouais, ouais. C'est une fois tous les 10 minutes, hein, quand même. 3h30 par jour, soit quasiment 12 heures de notre vie. Et ouais, matin, midi et soir, en réunion, aux toilettes, avant de dormir. On fait même semblant de consulter l'heure alors qu'on vérifie ses notifs. Ouais. Ah, bon, on est super dépendants, hein. 2 Français sur 3 déclarent ne pas pouvoir se passer de leur smartphone. Plus d'une journée. Hey, nos grands-parents ont survécu à 2 guerres mondiales. Nous, on survit même pas une journée sans Wi-Fi. Bravo la technologie. Dracula, Tame Impala, dans 3 minutes sur Oxygène Radio. Il y aura aussi Diziz et Théodora. Et en son collector, Culture Beat, Mr. Vain. A tout de suite sur Oxygène Radio.
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0: Shakira sur Oxygène Radio avec Zou. 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Si vous ne décrochez pas, j'appelle quelqu'un d'autre. Demain, 9h25, en direct, j'appellerai le gagnant. San Francisco. Le remix de Sad Off Legend dans un instant. Charles Cardin. Et puis à midi, le journal de la rédac. Et sur Oxygène Radio, on revient juste après ça.
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20: Sur Oxygène Radio, maintenant c'est le journal de la rédaction et puis ensuite on écoute Bébé Rexha, New Religion ou encore Julien Lib et Ota, dis-moi où.
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20: Merci d'être avec nous.
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21: Bonjour à tous. Un mort hier dans un accident de la route en Anjou. Une journée pour alerter sur le danger de l'extrême droite dans le Segréen. Et puis Angesco s'est mis en quête d'un nouvel entraîneur après le départ d'Alexandre Dujeu. Une collision mortelle hier soir dans le nord du Maine-et-Loire, un peu avant 21h. Deux voitures sont entrées en collision sur la D863 près de l'hôtellerie de Flay. Un homme de 23 ans est décédé, une femme a été légèrement blessée. L'accident intervient alors que la préfecture venait de lancer une nouvelle campagne de sensibilisation. Cela porte le nombre de morts sur la route à 21 en Maine-et-Loire depuis le début de l'année. Un homme de 21 ans condamné pour escroquerie hier à Angers. Il avait commencé en se faisant passer pour un conseiller bancaire et avait récupéré des codes pour retirer de l'argent. Ensuite, cet angevin avait envoyé de fausses réductions SNCF pour un gain total estimé à près de 16 000 euros. Avec cet argent, il se payait des vacances. Le tribunal l'a condamné à 10 mois d'emprisonnement sous forme de bracelet électronique ainsi qu'à une amende de 10 000 euros pour indemniser les victimes. En Maine-et-Loire, entre 2023 et 2025, plus de 1 200 logements sociaux ont été attribués à des personnes issues de la rue ou des hébergements d'urgence. Résultat du plan logement d'abord. Autre chiffre, 214 places de logements locatifs privés ont été créées pour loger les publics vulnérables. Déconstruire les stratégies de l'extrême droite dans le Segréen et ailleurs, c'est l'objectif de la journée organisée samedi à Noyant-la-Gravoyère par le collectif Visa 49, Vigilance et Initiative syndicale antifasciste. Mais comment faire alors que l'identitaire Jean-Eudes Gana a récolté plus de 21% des voix aux dernières municipales segréennes, que la gauche était absente depuis deux derniers scrutins. Plusieurs petites communes de l'Anjou ont même placé le RN en tête aux dernières législatives. Réponse avec Jérôme Houve pour Solidaire 49 et Sébastien Hervé de la CFDT au sein de Visa 49.
0: Faire de l'information comme ce qu'on va faire le 6 juin, c'est une première réponse. Après, est-ce qu'on arrive tard ? Mon terrain de jeu, c'est l'action syndicale, c'est pas l'action électorale. Pour autant, c'est important d'être des porte-drapeaux du progrès social et de rappeler qu'on peut penser les choses différemment. Pour moi, c'est aussi un enjeu d'être présent et de refaire un petit peu de la présence de proximité et vraiment de terrain, y compris là où on aurait l'impression qu'on n'est pas forcément sur la même longueur d'onde.
1: Effectivement, nos organisations syndicales, quelles qu'elles soient, elles font pas de politique partisane. On fait de la politique comme tout acteur du débat public en France. Mais c'est pas de la politique partisane. Par contre, notre ennemi, c'est l'extrême droite. C'est l'ennemi des travailleurs, c'est l'ennemi de ceux qu'on représente. Et ça, c'est très important. Et c'est l'ennemi de la société en même temps. C'est important de le rappeler. Effectivement, on n'est pas en retard, non. Il n'est jamais trop tard. Il faut pas se cacher, hein. Tout le monde l'a dans l'idée qu'en 2027, il y a des échéances très importantes. Et là, il sera trop tard, par contre. Parce que c'est un bouleversement qui pourrait avoir des répercussions assez terribles.
0: L'une des ambitions de cette journée-là, c'est de pouvoir se rencontrer pour se compter, savoir comment on peut agir, savoir ce qu'on veut faire aussi, quelle forme peut prendre la lutte antifasciste dans le Segréen. De pas rester isolé, de pas forcément rester dans une boutique syndicale.
21: Entrée libre de 14h à 22h à la salle des Parajots avec ateliers, table ronde et concerts. On ouvre la page sport. Angesco à la recherche d'un nouvel entraîneur. Le club a annoncé hier soir le départ de son technicien Alexandre Dujeu à la demande de ce dernier, explique le SCO dans un communiqué. La semaine dernière, Laurent Boissier avait pourtant insisté sur le fait qu'il restait 2 ans de contrat à Alexandre Dujeu. Mais les dernières semaines ne cachaient pas les envies d'ailleurs de son coach, courtisé par Nice notamment, qui en fait une priorité. Et désormais, Angesco doit trouver son nouvel entraîneur. Selon Ouest France, la piste menant à Stéphane Gilly, qui fait monter le Paris FC l'an dernier, est la plus chaude. Les noms de Patrick Videra du Mans, de Grégory Poirier du Red Star ou encore d'Olivier Pantaloni de Lorient circulent aussi. Il faut désormais faire vite pour le SCO afin d'avancer sur son mercato. Et puis le jeune défenseur d'Angesco, justement, Maël Gernigon, joue une place en finale de l'Euro U17. C'est dans quelques minutes face à la Belgique, le match à 13h20. C'est reparti pour les courses à Cran. L'hippodrome du Haut-Anjou lance sa saison ce midi au programme 6 courses de plat et d'obstacles avec notamment le prix Super U, prix Télopé, une préparatoire au Grand Cross de Cran. Sur le plan des animations, c'est la fameuse journée des écoles. On passe à la météo, avec évidemment de la pluie aujourd'hui, de la grisaille notamment sur l'Anjou, avec jusqu'à 19 degrés annoncés cet après-midi. Il fera 9 demain au réveil. Bonne journée à tous.
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2: Avec une nouvelle candidate ce matin en direct qui habite Montrejugné. Il s'agit de Valérie. Bonjour Valérie.
3: Bonjour.
2: Alors traditionnellement, hein, je demande aux gens pour la première fois de se présenter comme bon leur semble. Alors je n'ai qu'une question, Valérie. Mais qui êtes-vous?
3: Alors moi je suis Valérie, j'habite à Montrejugné.
2: Oui.
3: Et je suis en pré-retraite. Et puis voilà.
2: Oui, vous faisiez quoi avant d'être en pré-retraite?
3: J'ai beaucoup travaillé dans l'industrie en intérim.
2: En intérim, d'accord.
3: Et après, j'ai fait beaucoup d'aides à domicile.
2: Ok, vous avez bourlingué, comme on dit. Vous avez fait plein de choses.
3: Voilà, c'est ça. J'ai roulé ma bosse.
2: Voilà, exactement. Et donc, c'est la deuxième fois que vous jouez à C'est plus ou c'est moins, c'est ça, hein?
3: C'est ça.
2: On va essayer de faire plus. Vous avez fait combien la dernière fois?
3: J'ai fait qu'une fois, j'ai gagné qu'une fois.
2: Une seule fois. Bon, bah, on va viser les 5 quand même, parce qu'il y a 300 euros à gagner.
3: Bah, j'aimerais bien.
2: Bah oui.
3: Ça mettrait du beurre dans les épinards.
2: En effet, 5 fois d'affilée, hein. Il faut gagner 5 fois d'affilée. Alors là, on va commencer tranquillou bilou ce matin, Valérie, vous le savez, avec 15 euros. Le principe, on le rappelle, 35 secondes, plein d'affirmations. Il faut me dire si la bonne réponse est supérieure ou inférieure. C'est plus ou bien c'est moins. Il me faut donc 5 bonnes réponses. Valérie, on y va?
3: On y va.
2: Allez, on y va.
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2: L'actrice Angelina Jolie a 41 ans aujourd'hui.
3: Plus.
2: On passe 7 ans de notre vie sur notre smartphone.
3: En plus.
2: La série Dallas est arrivée sur TF1 en 91.
3: Moi.
2: Oui, le record de chaleur en France est de 49 degrés.
3: Moi.
2: Le SMIC a augmenté de 18 euros par mois depuis lundi.
3: Depuis
2: lundi.
3: Moi.
2: 5 millions de personnes se sont inscrites à la pré-vente pour les concerts de Céline Dion.
3: En plus.
2: Oui, bravo. Nous sommes donc à 5 bonnes réponses, bravo. Alors, l'actrice Angelina Jolie a 51 ans aujourd'hui. Eh oui, bon anniversaire Angelina. On passe en quasiment 12 ans de notre vie sur notre smartphone. On en a parlé tout à l'heure à 8h25. C'est 3h30 par jour. Hein. Et on est complètement dépendant de ces machines. La série Dallas est arrivée sur TF1 en 1981. Alors, le record de chaleur en France, c'est 46,9 degrés. C'est déjà pas mal. Et c'était le 28 juin 2019 dans le Gard. Le SMIC, alors je pensais que vous allez avoir la bonne réponse. Le SMIC a augmenté de 35 euros hein, depuis lundi. Hein, il y a eu l'augmentation vis-à-vis de l'inflation, hein, revalorisation automatique. Le SMIC est aujourd'hui à 1477,93 €. 9 millions de personnes se sont préinscrites pour les concerts de Céline Dion. Céline Dion, d'ailleurs, qui a rajouté 10 dates en 2027. Donc, on a encore plus de chances de ne pas être tiré au sort.
3: Je peux en avoir une?
2: Ah bah, alors, j'aimerais bien vous en offrir. Enfin, honnêtement, avant de vous en offrir, j'en aurais peut-être gardé 2-3

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0: Bonjour à tous. Un mort hier dans un accident de la route en Anjou. Une journée pour alerter sur le danger de l'extrême droite dans le Segréen. Et puis Angesco s'est mis en quête d'un nouvel entraîneur après le départ d'Alexandre Dujeu. Une collision mortelle hier soir dans le nord du Maine-et-Loire, un peu avant 21h. Deux voitures sont entrées en collision sur la D863 près de l'hôtellerie de Flé. Un homme de 23 ans est décédé, une femme a été légèrement blessée. L'accident intervient alors que la préfecture venait de lancer une nouvelle campagne de sensibilisation. Cela porte le nombre de morts sur la route à 21 en Maine-et-Loire depuis le début de l'année. Un homme de 21 ans condamné pour escroquerie hier à Angers. Il avait commencé en se faisant passer pour un conseiller bancaire et avait récupéré des codes pour retirer de l'argent. Ensuite, cet angevin avait envoyé de fausses réductions SNCF pour un gain total estimé à près de 16 000 euros. Avec cet argent, il se payait des vacances. Le tribunal l'a condamné à 10 mois d'emprisonnement sous forme de bracelet électronique ainsi qu'à une amende de 10 000 euros pour indemniser les victimes. En Maine-et-Loire, entre 2023 et 2025, plus de 1 200 logements sociaux ont été attribués à des personnes issues de la rue ou des hébergements d'urgence. Résultat du plan logement d'abord. Autre chiffre, 214 places de logement locatif privé ont été créées pour loger les publics vulnérables. Déconstruire les stratégies de l'extrême droite dans le Segréen et ailleurs, c'est l'objectif de la journée organisée samedi à Noyant-la-Gravoyère par le collectif Visa 49, Vigilance et Initiative syndicale antifasciste. Mais comment faire alors que l'identitaire Jean-Eudes Gana a récolté plus de 21% des voix aux dernières municipales segréennes, que la gauche était absente depuis deux derniers scrutins. Plusieurs petites communes de l'Anjou ont même placé le RN en tête aux dernières législatives. Réponse avec Jérôme Houve pour Solidaire 49 et Sébastien Hervé de la CFDT au sein de Visa 49.
1: Faire de l'information comme ce qu'on va faire le 6 juin, c'est une première réponse. Après, est-ce qu'on arrive tard ? Mon terrain de jeu, c'est l'action syndicale. C'est pas l'action électorale. Pour autant, c'est important d'être des porte-drapeaux du progrès social et de rappeler qu'on peut penser les choses différemment. Pour moi, c'est aussi un enjeu d'être présent et de refaire un petit peu de la présence de proximité et vraiment de terrain, y compris là où on aurait l'impression qu'on n'est pas forcément sur la même longueur d'onde.
2: Effectivement, nos organisations syndicales, quelles qu'elles soient, elles font pas de politique partisane. On fait de la politique comme tout acteur du débat public en France. Mais c'est pas de la politique partisane. Par contre, notre ennemi, c'est l'extrême droite. C'est l'ennemi des travailleurs, c'est l'ennemi de ceux qu'on représente. Et ça, c'est très important. Et c'est l'ennemi de la société en même temps. C'est important de le rappeler. Effectivement, on n'est pas en retard, non. Il n'est jamais trop tard. Il faut pas se cacher, hein. Tout le monde l'a dans l'idée qu'en 2027, il y a des échéances très importantes. Et là, il sera trop tard, par contre. Parce que c'est un bouleversement qui pourrait avoir des répercussions assez terribles.
1: L'une des ambitions de cette journée-là, c'est de pouvoir se rencontrer pour se compter, savoir comment on peut agir, savoir ce qu'on veut faire aussi, quelle forme peut prendre la lutte antifasciste dans le Segréen. De pas rester isolé, de pas forcément rester dans une boutique syndicale.
0: Entrée libre de 14h à 22h à la salle des Parajots avec ateliers, table ronde et concerts. On ouvre la page sport. Angesco à la recherche d'un nouvel entraîneur. Le club a annoncé hier soir le départ de son technicien Alexandre Dujeu à la demande de ce dernier, explique le SCO dans un communiqué. La semaine dernière, Laurent Boissier avait pourtant insisté sur le fait qu'il restait 2 ans de contrat à Alexandre Dujeu. Mais les dernières semaines ne cachaient pas les envies d'ailleurs de son coach, courtisé par Nice notamment, qui en fait une priorité. Et désormais, Angesco doit trouver son nouvel entraîneur. Selon Ouest France, la piste menant à Stéphane Gilly, qui fait monter le Paris FC l'an dernier, est la plus chaude. Les noms de Patrick Videra du Mans, de Grégory Poirier du Red Star ou encore d'Olivier Pantaloni de Lorient circulent aussi. Il faut désormais faire vite pour le SCO afin d'avancer sur son mercato. Et puis le jeune défenseur d'Angesco, justement, Maël Gernigon, joue une place en finale de l'Euro U17. C'est dans quelques minutes face à la Belgique, le match à 13h20. C'est reparti pour les courses à Cran. L'hippodrome du Haut-Anjou lance sa saison ce midi. Au programme, 6 courses de plat et d'obstacles avec notamment le prix Super U, prix Télopé, une préparatoire au Grand Cross de Cran. Sur le plan des animations, c'est la fameuse journée des écoles. On passe à la météo, avec évidemment de la pluie aujourd'hui, de la grisaille notamment sur l'Anjou, avec jusqu'à 19 degrés annoncés cet après-midi. Il fera 9 demain au réveil. Bonne journée à tous.
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1: Allez, je vais commencer avec TF1. Tiens, France, Côte d'Ivoire en match amical de football. Allez, les bleus. France 2, envoyé spécial. France 3, le mort de la plage. Canal, Silo, M6, tiens, c'est la comédie. Champagne, j'aime beaucoup à l'intérieur. Stéphane de Groot, François-Xavier de Maison. Bon, alors que le week-end approche, il y a Guillaume qui est prof à l'université. Il va chercher en minivan sa femme, Céline et leurs amis, Johanna, Jean, Marie, pour les emmener dans une vaste demeure non loin de Reims, où ils sont chaleureusement accueillis par André, le maire des lieux, et notamment maître des lieux. Tous sont des amis de longue date de Patrick, qui doit prochainement d'ailleurs enterrer sa vie de garçon. Hein, Patrick, il est sur le point d'épouser Christine, tout juste rentré de Los Angeles. Seulement, bien que très lié à Patrick, ses amis semblent pas apprécier sa jeune promise. Hein. TMC, Radin, avec Danny Boone. T18, La Chute, Novo 19, Ange et Démon. Voilà, je vous laisse faire votre choix. Je vous souhaite par avance une excellente soirée devant votre télévision ou bien évidemment à l'écoute d'Oxygène Radio.
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12: À Laval, le principal point de vigilance reste le secteur du quai d'Avenières et du square d'Avenières, où les travaux d'aménagement paysager et de végétalisation ont entraîné des restrictions de stationnement et des interventions successives sur la voirie. Toujours à Laval, des travaux urbains et de réseaux se poursuivent dans plusieurs quartiers, notamment autour du secteur Gare Seineville, avec des modifications ponctuelles de circulation selon l'avancement des chantiers. Enfin, dans le nord du département, sur la RD33, entre Goron et Ambrières-les-Vallées, des travaux de réparation d'ouvrages hydrauliques nécessitent la mise en place de déviations et de restrictions de circulation. 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
1: Bonjour à tous. Un mort hier dans un accident de la route en Anjou. Une journée pour alerter sur le danger de l'extrême droite dans le Segréen. Et puis Angesco s'est mis en quête d'un nouvel entraîneur après le départ d'Alexandre Dujeu. Une collision mortelle hier soir dans le nord du Maine-et-Loire, un peu avant 21h. Deux voitures sont entrées en collision sur la D863 près de l'hôtellerie de Flé. Un homme de 23 ans est décédé, une femme a été légèrement blessée. L'accident intervient alors que la préfecture venait de lancer une nouvelle campagne de sensibilisation. Cela porte le nombre de morts sur la route à 21 en Maine-et-Loire depuis le début de l'année. Un homme de 21 ans condamné pour escroquerie hier à Angers. Il avait commencé en se faisant passer pour un conseiller bancaire et avait récupéré des codes pour retirer de l'argent. Ensuite, cet angevin avait envoyé de fausses réductions SNCF pour un gain total estimé à près de 16 000 euros. Avec cet argent, il se payait des vacances. Le tribunal l'a condamné à 10 mois d'emprisonnement sous forme de bracelet électronique ainsi qu'à une amende de 10 000 euros pour indemniser les victimes. En Maine-et-Loire, entre 2023 et 2025, plus de 1 200 logements sociaux ont été attribués à des personnes issues de la rue ou des hébergements d'urgence. Résultat du plan logement d'abord. Autre chiffre, 214 places de logement locatif privé ont été créées pour loger les publics vulnérables. Déconstruire les stratégies de l'extrême droite dans le Segréen et ailleurs, c'est l'objectif de la journée organisée samedi à Noyant-la-Gravoyère par le collectif Visa 49, Vigilance et Initiative syndicale antifasciste. Mais comment faire alors que l'identitaire Jean-Eudes Gana a récolté plus de 21% des voix aux dernières municipales segréennes, que la gauche était absente depuis deux derniers scrutins. Plusieurs petites communes de l'Anjou ont même placé le RN en tête aux dernières législatives. Réponse avec Jérôme Houve pour Solidaire 49 et Sébastien Hervé de la CFDT au sein de Visa 49.
2: Faire de l'information comme ce qu'on va faire le 6 juin, c'est une première réponse. Après, est-ce qu'on arrive tard ? Mon terrain de jeu, c'est l'action syndicale. C'est pas l'action électorale. Pour autant, c'est important d'être des porte-drapeaux du progrès social et de rappeler qu'on peut penser les choses différemment. Pour moi, c'est aussi un enjeu d'être présent et de refaire un petit peu de la présence de proximité et vraiment de terrain, y compris là où on aurait l'impression qu'on n'est pas forcément sur la même longueur d'onde.
3: Effectivement, nos organisations syndicales, quelles qu'elles soient, elles font pas de politique partisane. On fait de la politique comme tout acteur du débat public en France. Mais c'est pas de la politique partisane. Par contre, notre ennemi, c'est l'extrême droite. C'est l'ennemi des travailleurs, c'est l'ennemi de ceux qu'on représente. Et ça, c'est très important. Et c'est l'ennemi de la société en même temps. C'est important de le rappeler. Effectivement, on n'est pas en retard, non. Il n'est jamais trop tard. Il faut pas se cacher, hein. Tout le monde l'a dans l'idée qu'en 2027, il y a des échéances très importantes. Et là, il sera trop tard, par contre. Parce que c'est un bouleversement qui pourrait avoir des répercussions assez terribles.
2: L'une des ambitions de cette journée-là, c'est de pouvoir se rencontrer pour se compter, savoir comment on peut agir, savoir ce qu'on veut faire aussi, quelle forme peut prendre la lutte antifasciste dans le Segréen. De pas rester isolé, de pas forcément rester dans une boutique syndicale.
1: Entrée libre de 14h à 22h à la salle des Parajots avec atelier, table ronde et concert. On ouvre la page sport. Angesco à la recherche d'un nouvel entraîneur. Le club a annoncé hier soir le départ de son technicien Alexandre Dujeu à la demande de ce dernier, explique le SCO dans un communiqué. La semaine dernière, Laurent Boissier avait pourtant insisté sur le fait qu'il restait 2 ans de contrat à Alexandre Dujeu. Mais les dernières semaines ne cachaient pas les envies d'ailleurs de son coach, courtisé par Nice notamment, qui en fait une priorité. Et désormais, Angesco doit trouver son nouvel entraîneur. Selon Ouest France, la piste menant à Stéphane Gilly, qui fait monter le Paris FC l'an dernier, est la plus chaude. Les noms de Patrick Videra du Mans, de Grégory Poirier du Red Star ou encore d'Olivier Pantaloni de Lorient circulent aussi. Il faut désormais faire vite pour le SCO afin d'avancer sur son mercato. Et puis le jeune défenseur d'Angesco, justement, Maël Gernigon, joue une place en finale de l'Euro U17. C'est dans quelques minutes face à la Belgique, le match à 13h20. C'est reparti pour les courses à Cran. L'hippodrome du Haut-Anjou lance sa saison ce midi au programme 6 courses de plat et d'obstacles avec notamment le prix Super U, prix Télopé, une préparatoire au Grand Cross de Cran. Sur le plan des animations, c'est la fameuse journée des écoles. On passe à la météo, avec évidemment de la pluie aujourd'hui, de la grisaille notamment sur l'Anjou, avec jusqu'à 19 degrés annoncés cet après-midi. Il fera 9 demain au réveil. Bonne journée à tous.
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1: L'entraîneur régional Marc Sassier aux deux premières places de la sixième étape du Grand National du Trot hier à Laval. Kento Avis l'emporte devant son compagnon d'entraînement Auriatus Della. Et son driver, notre Angevin Benjamin Rochard, était au micro d'Equidia.
2: Il s'est battu jusqu'au bout. À mine droite, je pensais que j'étais cuit et dès que ça revenait à mon extérieur, il a remis un coup de rein pour venir gagner. Très bien parce que c'est nous qui avons lancé des hostilités en face et il était jusqu'au bout. Il a toujours été très bon, hein. C'est un cheval de groupe, donc c'est pas étonnant de le voir faire ça, mais il a retrouvé son super niveau.
1: Et Kento Avis prend ainsi la deuxième place du classement général du Grand National du Trot après cette sixième étape. Des courses dans la région. Aujourd'hui, c'est l'ouverture sur l'hippodrome de Cran avec le prix Oxygène Radio. On court demain du côté du Lion d'Angers. Et puis, Segré fera aussi ce week-end sa réouverture dès dimanche à 14h. Rapidement, notre sélection pour le tiercé du jour à Paris-Longchamp. 7, 2, 6, 8, 11, 13, 5 et As.
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2: Il y a un très beau rendez-vous qui arrive ce samedi 6 juin. Ferme, en fait, c'est déjà la sixième édition. Hein, et on va en parler avec notre invité dans cette tribu, c'est Marie Rivron qui est avec nous. Bonjour Marie.
3: Bonjour.
2: Alors, Ferme, en fait, c'est la sixième édition et c'est donc le 6 juin. Ça va se passer où ?
3: Cette année, ça va se passer à Armaillet, chez Simon Delaunay, à Lomé exactement.
2: D'accord, vous êtes avec les jeunes agriculteurs hein, du canton de Poincé, c'est
3: exactement,
2: ça ?
3: Exactement, du canton de Poincé. On organise donc notre sixième édition de Ferme en Fête. Donc cette année, on a une rando à partir de 16h30 et ensuite, on a un repas champêtre au sein de l'exploitation chez Simon.
2: Ouais. Et alors, quand vous parlez, alors il y a la randonnée hein, qui est proposée avec la visite de la ferme. J'imagine que tout au long du parcours, on va avoir pas mal de petits produits locaux à découvrir.
3: C'est exactement ça. Donc, il y a trois fermes à découvrir. On va avoir un arrêt dans une des exploitations avec une dégustation de produits locaux.
2: Ouais, et donc, la soirée champêtre pour finir tout ça en beauté, alors ?
3: Exactement. Une soirée champêtre avec un poulet à la broche cette année et un repas pareil local qui va avec nos convictions.
2: En 2024, je crois que c'est un chiffre très sympathique de 3000 personnes, je crois, c'est ça, hein, qui étaient là. Vous en attendez combien cette année tout autant ?
3: 300. Cette année, on est à 400 personnes.
2: Ouais. Ah, j'ai eu un zéro de trop, c'est pas 3000.
3: Ah ouais, un zéro de trop.
2: Pas grave, soyons fous. Hein, vous en attendez, vous êtes déjà plus que 2024 alors.
3: Exactement. Donc bon. Là, les réservations sont complètes. Par contre, la randonnée, elle est disponible sans souci à tous les visiteurs qui veulent venir.
2: Ouais, sixième édition de cette belle fête à ne pas manquer. Je voudrais qu'on ait un petit mot aussi pour les jeunes agriculteurs et notamment du canton de Poincé. C'est important de leur mettre un coup de projecteur.
3: Bah, c'est l'événement, notre événement principal nous dans l'année, un événement qu'on prépare depuis plusieurs mois déjà. Donc on est au taquet, on est à fond.
2: Ouais, et ça va donc se passer cette année chez Simon, Delaunay au lieu dit Lomé, c'est ça. Hein, et c'est l'occasion pour vous donc d'aller passer un super moment, vous le rappelez. Alors il reste encore, on peut encore s'inscrire ?
3: On peut pas s'inscrire pour le repas du soir. Par contre, on peut venir sans inscription à la randonnée et vous pouvez venir boire un coup sur place sans problème.
2: C'est qui le soir le groupe là ? Bon, on peut plus le soir maintenant s'inscrire, mais c'était qui sinon ?
3: C'est les gens Frélissi qui nous accompagnent cette année. Oh, groupe local aussi.
2: Oh là là. Non, c'est le top. Vraiment ce rendez-vous, sixième édition de Nature en fait. Alors vous l'aurez compris, Ferme en fait qui vous donne rendez-vous. C'est vrai, vous l'aurez compris le soir. Bon, c'est mort maintenant, mais voilà, vous avez la possibilité de vous régaler à travers les exploitations, de la randonnée, visite de ferme, les dégustations. Bref, une très très belle journée qui vous attend. Ça commence à quelle heure samedi ?
3: C'est à partir de 16h30 du coup, les randonnées. Le dernier départ est à 18h30.
2: Bah voilà, et vous saluerez Simon pour nous, d'accord ?
3: Pas de souci, ça
2: marche. Merci Marie, à bientôt, au revoir.
3: Bonne journée, au revoir.
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2: Oui, et c'est pas moi qui vais vous les donner. Non. Le spécialiste Jubil Intérim, autant directement taper à la source. Hein. Bah oui, il est là. Allô, c'est Damien, bonjour.
3: Bonjour Jérémy.
2: Toujours avec sa forme et avec ses offres d'emploi. Damien, direction Jubil Intérim. On va sélectionner trois offres. Quelle est la première, s'il te plaît?
3: Alors, on recherche activement des conducteurs d'engins et sur tout type d'engin. Donc, ça peut être de la pelle, de la chargeuse, du tombereau, du tracteur.
2: Ouais, à partir du moment où vous savez conduire un engin, allez-y, postulez.
3: C'est ça, et les KSS en plus, c'est bon. Très bien.
2: Et ben voilà, la première offre. La deuxième.
3: On recherche activement toujours des électriciens. Alors, pareil, profil industriel, bâtiment ou tertiaire.
2: Voilà, pour les électriciens, donc on le rappelle. Hein. Conducteur d'engin, électricien. Attention, ça rime. Attention, est-ce que le troisième sera pareil? C'est parti.
3: Des conducteurs routiers, et là sur tout profil aussi.
2: On n'était pas loin hein, du perfect. Mais voilà, les conducteurs routiers, les avis. Alors quel tout type de camion du coup?
3: Tout type de camion, du porteur, de véhicule articulé, un petit peu tout, de l'empirole, de la benne, de tout.
2: C'est quoi comme type de contrat? C'est pour des remplacements? C'est pour des longs termes?
3: Alors ça peut être du remplacement, mais ça peut être aussi des postes en intérim longue mission et avec une embauche au bout.
2: Eh bah, ben, c'est quand même plutôt pas mal si j'ai envie de postuler, moi. Tu vois, j'aime bien les engins, mais j'ai pas le CARSES, comme tu as dit, le CASES, c'est ça? Mais
3: exactement, on peut quand même former. Voilà, on peut former.
2: C'est ça. Alors comment on fait? On vous passe un coup de fil?
3: Eh ben on passe un coup de fil à l'agence au 02 59 29 06 51. On peut aussi postuler sur le site jubil.fr ou se déplacer directement.
2: Ben voilà, vous venez discuter, on vous explique tout. Et puis là, on vous a donné trois offres. Hein. Je rappelle, conducteur d'engin, électricien et conducteur de camion. Ah, j'ai fait un perfect là. Oh, magnifique.
3: Perfect, exactement, Jérémy.
2: Eh ben vous allez, vous foncez chez Jubil Intérim. Vous verrez Damien ou toute son équipe qui est là et qui est formidable tout au long de l'année pour vous accueillir. Merci, à très vite, Damien.
3: Merci Jérémy, à bientôt.
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0: Il est 14h. 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
1: Bonjour à tous. Emmanuel Macron salue une artiste immense qui avait transformé une enfance iranienne en fable universelle. On a appris ce matin la mort de Marjan Satrapi, artiste franco-iranienne, auteur de la bande dessinée autobiographique Persepolis, dont l'adaptation sur grand écran avait été récompensée par 2 Césars. Dans le Gers, les recherches ont repris ce matin pour tenter de retrouver Liana, 11 ans, disparue depuis vendredi dernier. L'homme soupçonné d'avoir enlevé l'enfant avait visé par plusieurs plaintes et signalements ces dernières années, selon la justice. Il a reçu une nouvelle plainte dans une affaire de viol sur mineur. Une enquête administrative a été ouverte. Ce jeudi marque la date limite de déclaration en ligne des revenus 2025 pour les personnes vivant dans les départements numérotés de 55 à 976. Si vous êtes concerné, sachez que vous avez jusqu'à 23h59. Et si vos aliments contenaient moins de métaux toxiques, demain, l'Assemblée nationale a adopté un texte pour réduire le cadmium dans les engrais. Ce métal lourd contamine les sols agricoles et les aliments. Le gouvernement était opposé à un calendrier jugé trop rapide. Les autorités françaises ont infligé 2 amendes à la plateforme asiatique Chine pour plus de 22 millions d'euros au total. Elles pointent des défaillances en matière de traçabilité des produits et de mentions environnementales. Au Moyen-Orient, un casque bleu serbe a été tué et 2 autres blessés dans le sud du Liban par des tirs de mortier sur une base de l'ONU dans le sud du Liban. Les violences se poursuivent dans le pays du Cèdre malgré un cessez-le-feu entre Beyrouth et Israël annoncé cette nuit. 4 joueuses pour 2 places en finale. Les demi-finales du tableau féminin se déroulent à partir de 15h cet après-midi à Roland-Garros. D'un côté, le choc entre l'Ukrainienne Marta Kostiuk et la Russe Mira Andreeva. De l'autre, une confrontation inattendue entre la Polonaise Maja Szwalińska et la Russe Diana Schneider. Et puis le foot avec le premier match de préparation pour l'équipe de France. C'est ce soir face à la Côte d'Ivoire en vue de la Coupe du Monde. Une rencontre qui se déroule à Nantes dès 21h10.

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Bonjour à tous. Emmanuel Macron salue une artiste immense qui avait transformé une enfance iranienne en fable universelle. On a appris ce matin la mort de Marjan Satrapi, artiste franco-iranienne, auteur de la bande dessinée autobiographique Persepolis, dont l'adaptation sur grand écran avait été récompensée par 2 Césars. Dans le Gers, les recherches ont repris ce matin pour tenter de retrouver Liana, 11 ans, disparue depuis vendredi dernier. L'homme soupçonné d'avoir enlevé l'enfant avait visé par plusieurs plaintes et signalements ces dernières années, selon la justice. Il a reçu une nouvelle plainte dans une affaire de viol sur mineur. Une enquête administrative a été ouverte. Ce jeudi marque la date limite de déclaration en ligne des revenus 2025 pour les personnes vivant dans les départements numérotés de 55 à 976. Si vous êtes concerné, sachez que vous avez jusqu'à 23h59. Et si vos aliments contenaient moins de métaux toxiques demain, l'Assemblée nationale a adopté un texte pour réduire le cadmium dans les engrais. Ce métal lourd contamine les sols agricoles et les aliments. Le gouvernement était opposé à un calendrier jugé trop rapide. Les autorités françaises ont infligé 2 amendes à la plateforme asiatique Chine pour plus de 22 millions d'euros au total. Elles pointent des défaillances en matière de traçabilité des produits et de mention environnementale. Au Moyen-Orient, un casque bleu serbe a été tué, 2 autres blessés dans le sud du Liban par des tirs de mortier sur une base de l'ONU dans le sud du Liban. Les violences se poursuivent dans le pays du Cèdre malgré un cessez-le-feu entre Beyrouth et Israël annoncé cette nuit. 4 joueuses pour 2 places en finale. Les demi-finales du tableau féminin se déroulent à partir de 15h cet après-midi à Roland-Garros. D'un côté, le choc entre l'Ukrainienne Marta Kostiuk et la Russe Mira Andreeva. De l'autre, une confrontation inattendue entre la Polonaise Maja Szwalińska et la Russe Diana Schneider. Et puis le foot avec le premier match de préparation pour l'équipe de France. C'est ce soir face à la Côte d'Ivoire en vue de la Coupe du Monde. Une rencontre qui se déroule à Nantes dès 21h10.

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2: 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Hein. Bah oui, il est là. Allô, c'est Damien, bonjour.
3: Bonjour Jérémy.
2: Toujours avec sa forme et avec ses offres d'emploi. Damien, direction Jubil Intérim. On va sélectionner trois offres. Quelle est la première, s'il te plaît?
3: Alors, on recherche activement des conducteurs d'engins et surtout tout type d'engins. Donc, ça peut être de la pelle, de la chargeuse, du tombereau, du tracteur.
2: Ouais, à partir du moment où vous savez conduire un engin, allez-y, postulez.
3: C'est ça, il est KSS en plus, c'est bon. Très bien.
2: Et ben voilà, la première offre. La deuxième.
3: On recherche activement toujours des électriciens. Alors, pareil, profil industriel, bâtiment ou tertiaire.
2: Voilà, pour les électriciens, donc on le rappelle, hein, conducteur d'engins, électricien. Attention, ça rime. Attention, est-ce que le troisième sera pareil? C'est parti.
3: Des conducteurs routiers, et là surtout profil aussi.
2: On n'était pas loin, hein, du perfect. Mais voilà, les conducteurs routiers, les amis. Alors quel tout type de camion du coup?
3: Tout type de camion, du porteur, de véhicule articulé, un petit peu de tout, de l'empirole, de la benne, de tout.
2: C'est quoi comme type de contrat? C'est pour des remplacements? C'est pour des longs termes?
3: Alors ça peut être du remplacement, mais ça peut être aussi des postes en intérim longue mission et avec une embauche au bout.
2: Et bah, hey, c'est quand même plutôt pas mal si j'ai envie de postuler, moi. Tu vois, j'aime bien les engins, mais j'ai pas le CARSES, comme tu as dit, le CASES, c'est ça? Mais
3: exactement, on peut former.
2: Voilà,
3: on peut former.
2: C'est ça. Alors comment on fait? On vous passe un coup de fil?
3: Eh ben, on passe un coup de fil à l'agence au 02 59 29 06 51. On peut aussi postuler sur le site jubil.fr ou se déplacer directement.
2: Ben voilà, vous venez discuter, on vous explique tout. Et puis là, on vous a donné trois offres, hein, je rappelle. Conducteur d'engin, électricien et conducteur de camion. Ah, j'ai fait un perfect là. Oh, magnifique.
3: Exactement, Jérémy.
2: Eh ben, vous allez vous foncer chez Jubil Intérim, vous verrez Damien ou toute son équipe qui est là et qui est formidable tout au long de l'année pour vous accueillir. Merci, à très vite Damien.
3: Merci Jérémy, à bientôt.
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1: Allez, je vais commencer avec TF1. Tiens, France, Côte d'Ivoire en match amical de football. Allez, les bleus! France 2, envoyé spécial. France 3, le mort de la plage. Canal, Silo, M6, tiens, c'est la comédie Champagne. J'aime beaucoup à l'intérieur Stéphane de Groot, François-Xavier de Maison. Bon, alors que le week-end approche, il y a Guillaume qui est prof à l'université. Il va chercher en minivan sa femme, Céline, et leurs amis, Johanna, Jean, Marie, pour les emmener dans une vaste demeure non loin de Reims, où ils sont chaleureusement accueillis par André, le maire des lieux, et notamment maître des lieux. Tous sont des amis de longue date de Patrick, qui doit prochainement d'ailleurs enterrer sa vie de garçon. Patrick, il est sur le point d'épouser Christine, tout juste rentrée de Los Angeles. Seulement, bien que très lié à Patrick, ses amis semblent pas apprécier sa jeune promise. TMC, Radin, avec Danny Boone. T18, La Chute, Novo 19, Ange et Démon. Voilà, je vous laisse faire votre choix. Je vous souhaite par avance une excellente soirée devant votre télévision ou bien évidemment à l'écoute d'Oxygène Radio.
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3: Eh ben écoutez, My Oxygène va commencer avec Bad Bunny en mode Noé Bayol. Juste après les infos.
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4: Bonjour à tous. L'exploitation de la voiture de Jérôme Barrella, principal suspect dans la disparition de Liana dans le Gers, n'a pour l'instant révélé aucun élément accablant. Rien de plus que des traces ADN de la fillette ont été retrouvées à bord, ce qui est cohérent avec un témoignage l'ayant vu dans le véhicule. Le ministre Serge Papin propose de ne plus revaloriser les retraites supérieures à 3000 euros par mois afin de financer une baisse, voire une suppression de la CSG pour les jeunes salariés. Il défend une solidarité transgénérationnelle, estimant que les jeunes supportent davantage les difficultés économiques. Et puis l'autrice et réalisatrice franco-iranienne Marjan Satrapi est décédée à l'âge de 56 ans. Connue dans le monde entier pour Persepolis, elle y racontait son enfance en Iran après la révolution islamique, la guerre Iran-Irak et son exil en Europe. Au congrès des jeunes agriculteurs, Gabriel Attal a critiqué l'absence de Jordan Bardella et de Marine Le Pen. Le secrétaire général de Renaissance s'en est aussi pris au programme du RN, présenté par Jean-Philippe Tanguy, qu'il a qualifié de réquisitoire absolu contre l'Union européenne. Et le chef du Hezbollah réclame un cessez-le-feu global et le retrait des forces israéliennes du Liban. Il rejette fermement l'accord conclu sous l'égide de Washington entre Beyrouth et Israël, et qu'il qualifie de capitulation et de défaite. On poursuit avec une étude qui révèle que les Français les plus modestes sont davantage touchés par les cancers les plus graves. En cause, une exposition plus fréquente aux facteurs de risque comme le tabac ou l'alcool et un moindre recours au dépistage. Du sport avec un match de préparation pour la Coupe du Monde de foot ce soir pour la France avec la réception de la Côte d'Ivoire. La rencontre se déroulera à Nantes avec un coup d'envoi à 21h10. Et enfin, ça joue également sur les terres battues de Roland-Garros avec Mirandreva qui affronte Kostiuk, tandis que Chwalinska sera opposé à Schneider un petit peu plus tard dans la journée. Chez les hommes, les rencontres auront lieu demain. Et voilà pour l'essentiel de l'actualité. Je vous souhaite une excellente fin de journée. À notre écoute.
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0: Oxygène, c'est l'hymne de la Coupe du Monde de football. Shakira, Shakira en mode die die.
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0: Elle a pris la carte de membre des hymnes, on se souvient, je crois que c'était 2010. Waka Waka, maintenant Die Die. Ouais, c'est, tu vois, c'est exactement. Waka Waka, Die Die. Elle aime bien les doublons, Shakira, qui l'a avec Burna Boy. Installez-vous, les amis, c'est parti. Tiens, de la Coupe du Monde, on en parlera tout à l'heure. Il y a du cadeau à gagner. Attention, la finale, c'est demain. Il n'est jamais trop tard pour vous inscrire et gagner une télé. Je vous en parlerai. On est aujourd'hui le 4 juin, Clotilde, c'est votre fête. Il y a l'anniversaire d'Antoine. Oh yeah! De Patrick Préjean, de Lorenzo, de Central Chi, de Richie Houghton, également de Noah White, de la série Urgence Carter, Angelina Jolie, Bar Raffaelli également, qui souffle ses bougies, puis c'est surtout votre anniversaire peut-être en ce 4 juin. Si c'est le cas, vous me le faites savoir et je vous le souhaiterai avec plaisir dans l'émission. Des bons plans, des anecdotes et surtout de la musique. On prolonge le plaisir du goûter. Zao, MC Solar à suivre comme Caroline. Caro, Caro, Caro, Caroline.
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0: Bienvenue à tous sur Oxygène Radio. La suite dans un instant avec notamment DC Théodora Mélodrama juste après la tribu.
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0: Il y a un très beau rendez-vous qui arrive ce samedi 6 juin. Ferme, en fait, c'est déjà la sixième édition. Hein, et on va en parler avec notre invité dans cette tribu, c'est Marie Rivron qui est avec nous. Bonjour Marie.
3: Bonjour.
0: Alors, Ferme, en fait, c'est la sixième édition et c'est donc le 6 juin. Ça va se passer où ?
3: Cette année, ça va se passer à Armaillet, chez Simon Delaunay, à Lomé exactement.
0: D'accord, vous êtes avec les jeunes agriculteurs hein, du canton de Poincé, c'est
3: exactement,
0: ça ?
3: Exactement, du canton de Poincé. On organise donc notre sixième édition de Ferme en Fête. Donc cette année, on a une rando à partir de 16h30 et ensuite, on a un repas champêtre au sein de l'exploitation chez Simon.
0: Ouais. Et alors, quand vous parlez, alors il y a la randonnée hein, qui est proposée avec la visite de la ferme. J'imagine que tout au long du parcours, on va avoir pas mal de petits produits locaux à découvrir.
3: C'est exactement ça. Donc, il y a trois fermes à découvrir. On va avoir un arrêt dans une des exploitations avec une dégustation de produits locaux.
0: Ouais, et donc, la soirée champêtre pour finir tout ça en beauté, alors ?
3: Exactement. Une soirée champêtre avec un poulet à la broche cette année et un repas pareil local qui va avec nos convictions.
0: En 2024, je crois que c'est un chiffre très sympathique de 3000 personnes, je crois, c'est ça, hein, qui étaient là. Vous en attendez combien cette année tout autant ?
3: 300. Cette année, on est à 400 personnes.
0: Ouais. Ah, j'ai eu un zéro de trop, c'est pas 3000.
3: Ah ouais, un zéro de trop.
0: Pas grave, soyons fous. Hein, vous en attendez, vous êtes déjà plus que 2024 alors.
3: Exactement. Donc bon. Là, les réservations sont complètes. Par contre, la randonnée, elle est disponible sans souci à tous les visiteurs qui veulent venir.
0: Ouais, sixième édition de cette belle fête à ne pas manquer. Je voudrais qu'on ait un petit mot aussi pour les jeunes agriculteurs et notamment du canton de Poincé. C'est important de leur mettre un coup de projecteur.
3: Bah, c'est l'événement, notre événement principal nous dans l'année, un événement qu'on prépare depuis plusieurs mois déjà. Donc on est au taquet, on est à fond.
0: Ouais, et ça va donc se passer cette année chez Simon, Delaunay au lieu dit Lomé, c'est ça. Hein, et c'est l'occasion pour vous donc d'aller passer un super moment, vous le rappelez. Alors il reste encore, on peut encore s'inscrire ?
3: On peut pas s'inscrire pour le repas du soir. Par contre, on peut venir sans inscription à la randonnée et vous pouvez venir boire un coup sur place sans problème.
0: C'est qui le soir le groupe là ? Bon, on peut plus le soir maintenant s'inscrire, mais c'était qui sinon ?
3: C'est les gens Frélissi qui nous accompagnent cette année. Oh, groupe local aussi.
0: Oh là là. Non, c'est le top. Vraiment ce rendez-vous, sixième édition de Nature en fait. Alors vous l'aurez compris, Ferme en fait qui vous donne rendez-vous. C'est vrai, vous l'aurez compris, le soir. Bon, c'est mort maintenant, mais voilà, vous avez la possibilité de vous régaler à travers les exploitations, de la randonnée, visite de ferme, les dégustations. Bref, une très très belle journée qui vous attend. Ça commence à quelle heure samedi ?
3: C'est à partir de 16h30 du coup, les randonnées. Le dernier départ est à 18h30.
0: Bah voilà, et vous saluerez Simon pour nous, d'accord ?
3: Pas de soucis, ça
0: marche. Merci Marie, à bientôt, au revoir.
3: Bonne journée, au revoir.
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0: Merci d'avoir choisi Oxygène. Fever Dream, j'ai préparé Alex Warren pour vous dans un instant, alors vous restez avec nous sur Oxygène Radio. Il se passe toujours quelque chose sur la planète, à l'exemple de ce chiffre du jour, 40. Je vais vous parler d'une réplique de la Tour Eiffel qui est apparue dans un petit village du Kazakhstan. Monument qui a été offert par d'anciens élèves qui ont obtenu leur diplôme dans cette localité en 2006. Et depuis, cette tour qui mesure 40 mètres de haut fait polémique dans le pays. Pourquoi ? Sur les réseaux sociaux kazakhs, on parle beaucoup de cette version miniature. Il y en a qui se réjouissent de cette nouvelle acquisition qui a propulsé leur village sur le devant de la scène en espérant que ça attirera davantage de touristes. D'autres, en revanche, comme je vous le disais, sont pas enthousiasmés par des cadeaux offerts par d'anciens élèves de cette école. Ils auraient mieux fait d'investir dans la répartition de routes et dans la réparation, surtout, déclare l'un d'eux. Voilà, c'est toujours, de toute façon, quand il y a quelque chose, t'as toujours des pour des cons. Moi, je la trouve toute mignonne, cette petite tour Eiffel de 40 mètres de haut et de ce petit cadeau. Hein ? C'est bien de faire des cadeaux quand on a été élève et tout, hein, non ? Quoique, pas sûr que mes anciens profs seraient ravis d'avoir des cadeaux de ma part. J'ai pas été un cadeau pour eux. Aujourd'hui, je m'en excuse. Alex Warren, Fever Dream à suivre. A tout de suite.
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2: À Laval, le principal point de vigilance reste le secteur du quai d'Avenières et du square d'Avenières, où les travaux d'aménagement paysager et de végétalisation ont entraîné des restrictions de stationnement et des interventions successives sur la voirie. Toujours à Laval, des travaux urbains et de réseaux se poursuivent dans plusieurs quartiers, notamment autour du secteur Gare Seineville, avec des modifications ponctuelles de circulation selon l'avancement des chantiers. Enfin, dans le nord du département, sur la RD33, entre Goron et Ambrières-les-Vallées, des travaux de réparation d'ouvrages hydrauliques nécessitent la mise en place de déviations et de restrictions de circulation. 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
2: Oui, et c'est pas moi qui vais vous les donner. Non, non, non, le spécialiste Jubil Intérim, autant directement taper à la source. Hein. Bah oui, il est là. Allô, c'est Damien, bonjour.
3: Bonjour Jérémy.
2: Toujours avec sa forme et avec ses offres d'emploi. Damien, direction Jubil Intérim. On va sélectionner trois offres. Quelle est la première, s'il te plaît?
3: Alors, on recherche activement des conducteurs d'engins et surtout des types d'engins. Donc, ça peut être de la pelle, de la chargeuse, du tombereau, du tracteur.
2: Ouais, à partir du moment où vous savez conduire un engin, allez-y, postulez.
3: C'est ça, et les cassettes en plus, c'est bon. Très bien.
2: Et ben voilà, la première offre. La deuxième.
3: Nous recherchons activement toujours des électriciens. Alors, pareil, le profil industriel, bâtiment ou tertiaire.
2: Voilà, pour les électriciens. Donc, on le rappelle, hein, conducteur d'engins, électricien. Attention, ça rime. Attention, est-ce que le troisième sera pareil? C'est parti.
3: Des conducteurs routiers, et là surtout profil aussi.
2: On n'était pas loin, hein, du perfect. Mais voilà, les conducteurs routiers, les amis. Alors quel tout type de camion du coup?
3: Tout type de camion, du porteur, de véhicule articulé, un petit peu tout, de l'empirole, de la benne, de tout.
2: C'est quoi comme type de contrat? C'est pour des remplacements? C'est pour des longs termes?
3: Alors ça peut être du remplacement, mais ça peut être aussi des postes en intérim longue mission et avec une embauche au bout.
2: Eh bah, ben, c'est quand même plutôt pas mal si j'ai envie de postuler. Moi, tu vois, j'aime bien les engins, mais j'ai pas le CARCES, comme tu as dit, le CACES, c'est ça? Mais
3: exactement, on peut quand même former.
2: Voilà,
3: on peut former.
2: Ça, c'est ça. Alors comment on fait? 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
2: Très heureux de commencer une nouvelle heure. Attention, d'ici quelques instants, on va parler cadeaux. Vous restez avec nous. Avant ça, les K-pop Demon Hunters pour Free. Et c'est l'heure de retrouver le Flash au Sport.
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2: Il est 17h.
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18: Bonsoir à tous, Stéphane Gilly est le favori pour succéder à Alexandre Dujeu à la tête d'Angesco. Information de West France après le départ du technicien angevin hier soir. Une demi-surprise tant Alexandre Dujeu avait laissé entrouvert la porte à un départ ces dernières semaines. Il n'a pas voulu faire l'année de trop avec Angers et est désormais libre de s'engager avec le club qu'il souhaite. Nice et Lens sont notamment sur les rangs. Stéphane Gilly de son côté qui avait été licencié après avoir fait monter le Paris FC. C'est en Ligue 2. Il est déjà en discussion avec le SCO. Toujours en football, l'équipe de France dispute ce soir son premier match amical de préparation à la Coupe du Monde à Nantes. Les Bleus reçoivent la Côte d'Ivoire à la Beaujoire. Didier Deschamps devrait aligner Cherki, Olise et Mbappé sur le front de l'attaque. Dernière, la charnière Upamecano Konaté mènera la défense. Match 2 pour Cholet Basket ce soir à Paris. Après leur courte victoire surprise dans le match 1, les joueurs de Fabrice Lefrançois se verraient bien empochés la deuxième manche afin de jouer leur place en finale ce week-end à la Meilleraie. Le coup d'envoi, c'est à 20h. Il faut un nouvel exploit pour CB. Enfin, on connaît la première qualifiée pour la finale de Roland-Garros sur le tableau féminin. Mira Andreeva n'a fait qu'une bouchée de Marta Kostiuk. Elle affrontera Jvalinska ou Schneider demain pour le titre. Bonne soirée à tous, à l'écoute d'Oxygène Radio.
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0: Oxygène, elle était avec nous pour l'Oxygène Music Live et elle a fait aussi la co-animatrice hein, avec Chris. C'était Philippine French. Et c'était un agréable moment. Voilà, on aimerait que ce soit toute l'année, Chris avec Philippine. Non, franchement, ça apporte de la fraîcheur, la voix féminine, etc. Et on est demandeur. Bon, la direction, un peu moins, c'est trop cher. Ah, bah, on peut pas la faire venir gratuitement. Et puis, c'est avant tout une chanteuse, notre Philippine, mais qui reviendra, j'en suis sûr, pour d'autres événements Oxygène Radio, parce qu'on vous en réservera des beaux événements. Je fais un clin d'œil à mes copains d'Oxygène Événements qui sont sur le terrain non-stop pour aller à votre rencontre, vous proposer des rendez-vous avec Oxygène. Et je crois savoir que vous n'êtes pas au bout de vos surprises. Merci hein, pour votre fidélité à Oxygène. Et pour écouter d'ailleurs le moment avec Philippine, pour revoir les moments de l'Oxygène Music Live via le site internet d'Oxygène Radio, vous pouvez vous laisser guider, vous cliquez, on vous y attend. 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Angèle, What You Want avec Justice, c'est la suite. C'est la plus angevine des radios, c'est Oxygène Radio. Allez, vous restez avec nous, à tout de suite.
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0: La Coupe du Monde de football, elle arrive. Ce sera du 11 juin au 19 juillet. La France, évidemment, va briller. Peut-être même le Portugal. Je sais pas. J'ai l'impression que ça va être fort, le Portugal, là, pour la DR de Cristiano Ronaldo. Je me dis, faut se méfier des Portugais. 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Allez-y, c'est peut-être vous. Il est pas trop tard. Et la grande finale, demain matin avec Chris. Nous, on va écouter Mickey dans un instant. Ça pique un peu quand même.
4: Je cuisine pour une personne depuis au moins 6 semaines. Ça fait tic tic, un peu quand même. Pip pip,
0: ça arrive pour vous sur Oxygène Radio, bougez pas.

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23: Hey hop, 18h. Ah, c'est pas là que je dois le dire, normalement, je le redirai. Dans un instant, Tame Impala pour Dracula, juste après le flash au sport Oxygène.
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24: Bonsoir à tous, Stéphane Gilly est le favori pour succéder à Alexandre Dujeu à la tête d'Angesco. Information de Ouest France après le départ du technicien angevin hier soir. Une demi-surprise tant Alexandre Dujeu avait laissé entrouvert la porte à un départ ces dernières semaines. Il n'a pas voulu faire l'année de trop avec Angers et est désormais libre de s'engager avec le club qu'il souhaite. Nice et Lens sont notamment sur les rangs. Stéphane Gilly de son côté qui avait été licencié après avoir fait monter le Paris FC en Ligue 2. Il est déjà en discussion avec le SCO. Toujours en football, l'équipe de France dispute ce soir son premier match amical de préparation à la Coupe du Monde à Nantes. Les Bleus reçoivent la Côte d'Ivoire à la Beaujoire. Didier Deschamps devrait aligner Cherki, Olise et Mbappé sur le front de l'attaque. Dernière, la charnière Upamecano Konaté mènera la défense. Match 2 pour Cholet Basket ce soir à Paris. Après leur courte victoire surprise dans le match 1, les joueurs de Fabrice Lefrançois se verraient bien empochés la deuxième manche afin de jouer leur place en finale ce week-end à la Meilleraie. Le coup d'envoi, c'est à 20h. Il faut un nouvel exploit pour CB. Enfin, on connaît la première qualifiée pour la finale de Roland-Garros sur le tableau féminin. Mira Andreeva n'a fait qu'une bouchée de Marta Kostiuk. Elle affrontera Jvalinska ou Schneider demain pour le titre. Bonne soirée à tous, à l'écoute d'Oxygène Radio.
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0: Bordeaux, c'est bon ça, c'est loco loco. Ça sent bon l'Italie, ça sent bon le soleil, ça sent bon tellement de choses. Allez, vous restez avec nous, on va écouter dans quelques instants Sound of Legend qui va nous emmener à San Francisco, le DJ masqué. Puis tout à l'heure, on parlera aussi de télé. Bon, qu'est-ce qui s'est passé sur la planète en bref? Ah oui, faites gaffe à vos chiens quand même. Non, non, mais c'est vrai. La police américaine est intervenue il y a quelques jours dans une petite ville à la frontière dans le centre des États-Unis après le signalement de plusieurs coups de feu devant un commerce local. À leur arrivée, sur les lieux de la dite fusillade, les forces de l'ordre, ils ont découvert une femme qui était blessée. Attention, hein, j'en rigole, mais blessée. Tout va bien maintenant. Hein. Et il y a un suspect qui est pour le moins inattendu. Attention. Oui, c'est un chien. L'animal se trouvait à bord d'un pick-up qui était stationné non loin de la supérette et les agents dépêchés sur place ont rapidement fait le lien entre la présence de l'arme à air comprimé chargée sur la banquette arrière, les impacts sur la vitre et la victime touchée à proximité. Bon, bah, les conclusions de l'enquête ont confirmé que le coup de feu était parti du véhicule, tu vois, faire le chien. Et qui pouvait avoir été provoqué que par le chien. En fait, le dernier, il a sauté sur la banquette arrière, hein, et il a appuyé sur la détente en passant d'une banquette à l'autre. Aïe, aïe, aïe, aïe, aïe. Déjà, qu'est-ce qu'il fout avec ce fusil derrière? Enfin bref, c'est l'Amérique, hein. Qu'est-ce que tu veux que je te dise, moi? Comme quoi, le chien, bah, il a dû s'en vouloir. Ça aurait pu très mal finir, hein. Histoire qui se finit bien, heureusement. J'ai Sound of Legend qui arrive pour vous, San Francisco, avant le plateau télé, alors restez avec nous. A tout de suite sur Oxygène.
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0: Oxygène, Afrojack, Sia, David Guetta, Awake Tonight. C'est l'heure du plateau télé. Et dans un instant, Jake Karl à la recette.
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0: Allez, je vais commencer avec TF1. Tiens, France, Côte d'Ivoire en match amical de football. Allez, les bleus. France 2, envoyé spécial. France 3, le mort de la plage. Canal, Silo, M6, tiens, c'est la comédie Champagne. J'aime beaucoup à l'intérieur Stéphane de Groot, François-Xavier de Maison. Bon, alors que le week-end approche, il y a Guillaume qui est prof à l'université. Il va chercher en minivan sa femme, Céline, et leurs amis, Johanna, Jean, Marie, pour les emmener dans une vaste demeure non loin de Reims, où ils sont chaleureusement accueillis par André, le maire des lieux, et notamment maître des lieux. Tous sont des amis de longue date de Patrick, qui doit prochainement d'ailleurs enterrer sa vie de garçon. Patrick, il est sur le point d'épouser Christine, tout juste rentré de Los Angeles. Seulement, bien que très lié à Patrick, ses amis semblent pas apprécier sa jeune promise. TMC, Radin, avec Danny Boone. T18, La Chute, Novo 19, Ange et Démon. Voilà, je vous laisse faire votre choix. Je vous souhaite par avance une excellente soirée devant votre télévision ou bien évidemment à l'écoute d'Oxygène Radio.
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0: vous écoutez Oxygène Radio et vous avez effectivement fait le bon choix. Hein.
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0: New Religion avant 19h, on écoutera Bébé Rexha qui va sortir son album Dirty Blonde. Vous restez ici chez nous sur Oxygène Radio en ce 4 juin. J'en reviens pas, dans moins d'une semaine déjà les épreuves de philo. Excusez-moi, hein, je veux pas vous embêter, vous qui êtes en pleine révision, mais je crois que c'est le 9 juin là, c'est début de semaine prochaine. Hein. Le brevet c'est un peu plus tard, mon fils il me disait c'est le 26. Ça me fait bizarre de me dire que mon fils va passer le brevet. Alors il est content parce qu'il en a obtenu un de brevet, ça y est. Il m'appelle, il me dit « Papa !» Il m'a fait une blague. « Papa, j'ai pas eu mon brevet. » Je dis « Mais attends, c'est pas passé encore. » Il me dit « Non, l'autre, le BIA !» Ah oui, parce que monsieur veut faire de l'aviation, donc il fait des écoles, tout ça. Bon, il l'a eu, avec mention bien en plus, ce brevet, donc je suis content pour lui. Mais sauf que, il me dit « Bon, bah, papa, maintenant c'est l'étape supérieure. » « Ah, bah, je suis content, c'est cool !» Et c'est l'étape où il va pouvoir apprendre un peu à piloter, à aller dans un avion, donc je suis content. Sauf que, c'est beaucoup plus cher. De le BIA, ça va, c'est tranquille, c'est des papiers, tu regardes, t'as de l'observation. L'autre étape, bah, c'est plus cher, tu payes l'avion, tu payes le pilote. Hein. À 8000 balles. Hein. J'ai... Bon, c'est mon fils. Mais bon, voilà. Qu'est-ce que tu veux que je te dise ? Bébé Rexha, New Religion arrive avant 19h, les amis. Vous faites attention à vous. Hein. Allez, je vous retrouve très vite.
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1: Bonsoir à tous, Stéphane Gilly est le favori pour succéder à Alexandre Dujeu à la tête d'Angesco. Information de Ouest France après le départ du technicien angevin hier soir. Une demi-surprise tant Alexandre Dujeu avait laissé entrouvert la porte à un départ ces dernières semaines. Il n'a pas voulu faire l'année de trop avec Angers et est désormais libre de s'engager avec le club qu'il souhaite. Nice et Lens sont notamment sur les rangs. Stéphane Gilly de son côté qui avait été licencié après avoir fait monter le Paris FC en Ligue 2. Il est déjà en discussion avec le SCO. Toujours en football, l'équipe de France dispute ce soir son premier match amical de préparation à la Coupe du Monde à Nantes. Les Bleus reçoivent la Côte d'Ivoire à la Beaujoire. Didier Deschamps devrait aligner Cherki, Olise et Mbappé sur le front de l'attaque. Dernière, la charnière Upamecano Konaté mènera la défense. Match 2 pour Cholet Basket ce soir à Paris. Après leur courte victoire surprise dans le match 1, les joueurs de Fabrice Lefrançois se verraient bien empocher la deuxième manche afin de jouer leur place en finale ce week-end à la Meilleraie. Le coup d'envoi, c'est à 20h. Il faut un nouvel exploit pour CB. Enfin, on connaît la première qualifiée pour la finale de Roland-Garros sur le tableau féminin. Mira Andreeva n'a fait qu'une bouchée de Marta Kostiuk. Elle affrontera Jvalinska ou Schneider demain pour le titre. Bonne soirée à tous, à l'écoute d'Oxygène Radio.
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4: À Laval, le principal point de vigilance reste le secteur du quai d'Avenières et du square d'Avenières, où les travaux d'aménagement paysager et de végétalisation ont entraîné des restrictions de stationnement et des interventions successives sur la voirie. Toujours à Laval, des travaux urbains et de réseaux se poursuivent dans plusieurs quartiers, notamment autour du secteur Garcenneville, avec des modifications ponctuelles de circulation selon l'avancement des chantiers. Enfin, dans le nord du département, sur la RD33, entre Goron et Ambrières-les-Vallées, des travaux de réparation d'ouvrages hydrauliques nécessitent la mise en place de déviations et de restrictions de circulation. 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

0: Il est 22h.
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